0: la ministre de la Culture a reçu l'ambassadrice de Bulgarie. L'État veut contrôler la centrale nucléaire de Yaslovské Bohunice. Après la pause estivale, le Conseil des ministres évoquera les problèmes des agriculteurs. Il examinera la modification de la Constitution de la République slovaque. Celle-ci prévoit la possibilité de dissoudre le Parlement par référendum avant la fin de la législature. Le ministère de l'Agriculture abordera également plusieurs points lors de cette réunion. La modification de la loi qui garantit la mise en œuvre de certaines mesures de l'Union européenne visant à atténuer la déforestation mondiale doit être alignée sur le règlement européen relatif à l'accès au marché de l'Union européenne de certains produits liés à la déforestation et à la dégradation des forêts. Le prochain point à l'ordre du jour concernera le projet de règlement relatif au soutien aux filières laitières et porcines. L'Union européenne apportera un soutien pouvant atteindre 2,1 millions d'euros aux filières laitières et porcines slovaques. La ministre de la Culture de la République slovaque, Martina Šimkovičová, a reçu mardi 18 août l'ambassadrice extraordinaire et plénipotentiaire de la République de Bulgarie en République slovaque, Snežana Joveva Dimitrova. Elles ont discuté du développement des relations, du patrimoine culturel et historique commun, du soutien à la minorité nationale bulgare en Slovaquie et des possibilités concrètes de coopération entre les institutions culturelles des deux pays. Nos pays sont unis par un héritage culturel et spirituel commun extrêmement profond. La tradition de Cyril et Méthode est l'un des symboles les plus forts de ce lien. La Grande Moravie était le lieu d'activité de Cyril et Méthode et la Bulgarie a ensuite joué un rôle fondamental dans la préservation, le développement et la diffusion de leur héritage éducatif et écrit, a déclaré la ministre Šimkovičová. Si la ministre de l'économie Deniza Sakova du HLAS SD conteste l'évaluation de la participation du groupe énergétique tchèque dans la compagnie nucléaire slovaque, elle devrait négocier des conditions plus favorables. C'est ce qu'a déclaré mardi le Premier ministre Robert Fico du Smer SD, ajoutant qu'il était prêt à apporter au ministère de l'économie de la République slovaque le soutien politique nécessaire. Le ministère de l'économie a déclaré lundi 17 août que le processus de règlement des droits de propriété dans la compagnie nucléaire slovaque n'était pas encore achevé. Il y a un désaccord sur le prix que la République slovaque devrait verser au groupe énergétique tchèque. Cette société envisage d'ailleurs des poursuites judiciaires. La compagnie nucléaire slovaque est une co-entreprise entre l'entreprise publique Yavis, qui détient 51% des parts, et le groupe énergétique tchèque, qui en possède 49%. L'État souhaite racheter les parts de l'entreprise tchèque afin de contrôler pleinement le projet de nouvelle centrale nucléaire de Yaslovské Bohunice. Les ambassadeurs étrangers accrédités en République slovaque ont visité cette année 4 entreprises slovaques innovantes. Ils se sont rendus aux sièges sociaux d'Innovatrix, Biscom, Vouillé et Diusai lors des journées de l'innovation. Le ministère slovaque des Affaires étrangères européennes, organisateur de ces journées, a déclaré « La Slovaquie compte des entreprises de premier plan qui développent des technologies de pointe et sont capables de s'implanter dans des secteurs porteurs de l'économie mondiale. C'est pourquoi nous mettons tout en œuvre pour les mettre en relation avec des partenaires étrangers, les aider à saisir de nouvelles opportunités et parallèlement présenter la Slovaquie comme un pays capable de fournir des solutions compétitives et innovantes », a expliqué Rastislav Chovanec, secrétaire d'État du ministère. La Slovaquie a remporté la médaille de bronze et le titre par équipe lors de la finale internationale des Olympiades d'économie. Adam Takáč, vainqueur de la phase nationale, s'est classé 40e et figurait parmi les 50 meilleurs concurrents. Cette année, les Olympiades d'économie ont rassemblé 160 554 élèves de 63 pays. La finale internationale qui s'est déroulée du 10 au 14 août à Olympie, en Grèce, a réuni les 147 meilleurs élèves de 28 pays.
1: Gros plan.
0: L'Université technique de Košice s'est associée à la recherche sur le stockage sûr des déchets hautement radioactifs et du combustible nucléaire usé dans le cadre d'un nouveau projet de recherche baptisé X-ROC. Ce projet est axé sur le développement et les essais de barrières géologiques pour un futur site de stockage en profondeur.

0: l'Université technique de Košice collabore également avec les experts de Suisse, de Finlande, de République tchèque, de Belgique et du Japon. Le projet X-Rock offre à notre faculté une occasion unique de participer à une recherche menée actuellement par seulement quelques pays au monde. Le stockage des déchets hautement radioactifs représente l'un des défis techniques les plus importants du secteur nucléaire et je suis ravi que nos scientifiques puissent contribuer à garantir la sûreté du futur site de stockage slovaque pour des centaines, voire des milliers d'années, a déclaré Michal Cehlár, doyen de la faculté des mines, de l'écologie, de la gestion et des géotechnologies de l'Université technique de Košice. L'équipe de recherche de la faculté étudie le comportement des roches et des matériaux d'étanchéité soumis à une exposition prolongée à la chaleur, à la pression et aux processus chimiques. Le projet comprend le développement de nouveaux composites rocheux, la recherche sur les barrières géotechniques dans des conditions simulant celles d'un dépôt de stockage et la mise au point de systèmes de surveillance permettant de suivre en temps réel l'état du dépôt grâce à des capteurs et à des analyses prédictives. Selon l'Université technique de Slovaquie, la Slovaquie aura besoin d'une telle solution d'ici moins de 20 ans. Ce projet, dont le budget dépasse 10 millions d'euros, devrait s'étendre jusqu'en 2029. Chers auditeurs, nous vous proposons maintenant de suivre sur les ondes de Radio Slovaquie Internationale la reprise de l'une de nos émissions. Bonne écoute!
1: Est-ce qu'il fait chaud chez vous? Il paraît que oui. Est-ce qu'il fait chaud chez nous? Assurément oui. Au moins vous vous faites une petite idée du climat continental qui englobe en général l'Europe centrale. À défaut de vous rafraîchir, nous allons vous informer sur la politique, l'économie et le sociétal de la Slovaquie. Du rififi entre les brinzové halušky et le fish and chips. Alors que la scène politique se pensait être au repos durant cette période estivale, des remous se font entendre ces derniers jours. La Slovaquie accuse l'Angleterre d'ingérence dans les élections législatives de 2023. Qui, quoi, comment et où? Nous verrons cela dans notre émission d'aujourd'hui. On ne rentre pas dans le vif du sujet sans vous présenter l'équipe qui est derrière ce magazine. Romana, notre ingénieur du son, František à l'illustration musicale slovaque, Tania qui va devoir donner beaucoup d'elle-même tant elle a différents doublages aujourd'hui avec moi. Quasiment tous des hommes en plus. T'as pas de chance, Jacques est en vacances. Et Mariondine pour le narratif.

0: À la loupe.
1: Potvrdené. V parlamentných voľbách v roku 2023 britská vláda...
2: C'est confirmé. Lors des élections législatives de 2023, le gouvernement britannique a secrètement financé les militants politiques, des personnalités et des journalistes en Slovaquie pour encourager les jeunes à participer aux élections.
3: Ah! C'est ainsi que le Premier ministre Robert Fico s'est exprimé il y a quelques jours en jetant un pavé dans la mare des eaux jusque-là calmes entre la Grande-Bretagne et la Slovaquie. Tout a commencé par un article du média anglais Declassified UK de mi-juillet qui révèle que l'agence média Zinc Network a signé un contrat pour recruter des influenceurs sur les réseaux sociaux à travers l'Europe pour faire de la propagande. Plus exactement, c'est le ministère britannique des Affaires étrangères qui aurait payé des influenceurs par l'intermédiaire de cette société privée, Zinc Network, pour influencer les élections législatives slovaques de 2023 au détriment du parti Smer SD et en faveur du parti La Slovaquie Progressiste PS. Il cite quelques activistes, influenceurs et acteurs principaux de ces campagnes, notamment Veronika Sifrova-Ostrihoňová, qui a travaillé à la télévision en tant que présentatrice et qui fut élue par la suite députée au Parlement européen, ou encore son collègue au Parlement, l'économiste et ancien Premier ministre Ludovít Odor. Tous deux étaient les acteurs principaux du parti PS aux élections européennes.
2: Puisque les figures de proue de ces campagnes étaient par exemple la journaliste Ostrihoňová ou l'économiste Odor, les principaux visages du parti PS, nul besoin d'être politologue pour comprendre pour qui le gouvernement britannique travaillait et à qui il voulait nuire.
3: Sur la base de ces faits, le ministère slovaque des Affaires étrangères et européennes a convoqué l'ambassadeur britannique Nigel Baker pour expliquer cette ingérence flagrante dans les affaires de la République slovaque.
2: Comment le gouvernement britannique réagirait-il si la Slovaquie finançait des personnalités connues au Royaume-Uni qui assureraient une plus grande participation électorale, par exemple au Parti conservateur, au détriment du Parti travailliste? Aucun gouvernement étranger, allié ou non aligné, n'a le droit d'interférer dans les élections dans un État démocratique. Point final.
3: Robert Fico a affirmé que le travail des influenceurs recrutés était coordonné par l'agence média londonienne Zinc Network pour le compte du ministère britannique des Affaires étrangères, dans le cadre d'un contrat de près de 10 millions de livres sterling, soit plus de 11 millions d'euros, financé par des fonds publics. Cette version a même été confirmée par l'ambassadeur britannique auprès du Premier ministre Robert Fico lui-même. À titre de comparaison, un parti politique ne peut consacrer que 3 millions d'euros à une campagne électorale en Slovaquie. La raison pour laquelle les partis politiques s'intéressent autant aux célébrités est pragmatique, les élections. Le point commun de ces célébrités ou influenceurs est qu'elles sont très suivies sur les réseaux sociaux, des millions de personnes, et que beaucoup d'entre elles n'hésitent pas à s'impliquer dans les campagnes électorales pour peu qu'elles soient motivées d'une manière ou d'une autre. Lorsque l'affaire a éclaté, lors d'une conférence de presse convoquée à la hâte par le parti La Slovaquie Progressiste, son président Michal Šimečka a critiqué Robert Fico contre ses dépenses excessives et sa consolidation ratée, détournant ainsi l'attention et au lieu de gouverner, préférant passer une heure à parler de l'argent britannique versé aux influenceurs d'Europe centrale et orientale. À la question s'il peut exclure la possibilité que, par exemple, certains influenceurs ont publiquement soutenu son parti, la Slovaquie Progressiste, lors de la campagne préélectorale, aient été impliqués dans cette affaire. Voici sa réponse.
2: Je ne sais pas, mais en tant que président du parti, je peux exclure que cela ait quelque chose à voir avec la Slovaquie Progressiste. Et en quoi cela dérange que quelqu'un soutienne l'engagement des jeunes, ne renonce pas à la Slovaquie? Cela n'a rien à voir avec mon parti. C'est ce à quoi tous les partis politiques devraient s'efforcer.
3: Sur le papier, c'est en effet louable d'encourager les jeunes à s'intéresser à la vie politique et plus précisément aux élections. Ce qui devrait déranger, c'est quand un pays étranger interfère et finance cet encouragement. Le problème, cependant, est que le parti Smer s'appuie traditionnellement davantage sur les électeurs plus âgés, tandis que le parti La Slovaquie progressiste bénéficie d'un soutien plus fort auprès des jeunes. Cela signifie qu'une campagne visant à mobiliser les jeunes électeurs pourrait de facto influencer les électeurs de manière partisane. Il est fort possible que les influenceurs eux-mêmes n'en aient pas été conscients et n'y aient perçu que comme un appel à la démocratie.
2: Je n'en ai aucune connaissance, mais surtout l'auteur de l'article a nié. Et rien, aucune information ne suggère que quiconque lié au PS ait reçu de l'argent.
3: Ce sur quoi s'appuie le parti PS, c'est que Martin Williams, l'auteur de l'article qui a mis le feu aux poudres paru dans Declassified UK, a en effet démenti publiquement. Mais il a démenti une seule chose, que des journalistes étaient impliqués dans cette affaire, et de préciser « à ma connaissance ». Il n'a à aucun moment dédouané les influenceurs ou les politiques. Mais revenons sur la députée européenne Veronika Sifrova-Ostrionova, qui était l'ambassadrice de cette campagne. Pourriez-vous nous en dire plus, monsieur Šimečka ?
2: Eh bien, je sais qu'elle a rejoint le PS il y a quelques mois et s'est présentée aux élections européennes de 2024.
3: Est-ce que cela signifie qu'elle a été payée par le gouvernement britannique ?
0: Nie, nebola.
2: Non, elle ne l'a pas été.
3: Une phrase qui a été moquée sur les réseaux sociaux et détournée. Seulement, voilà.
2: Je n'ai reçu aucun soutien financier pour participer à cette campagne.
3: Mais elle ajoute que elle et son mari, un animateur sur Fun Radio bien connu en Slovaquie sur le nom de Saifa, n'ont été payés que pour les frais de déplacement.
2: Sur les trois mois qu'a duré cette campagne, nous nous sommes déplacés dans plusieurs villes à travers la Slovaquie. En fait, c'était pour, disons que c'était pour les hôtels et l'essence.
3: Et...
2: En tout, si vous voulez connaître le montant précis, c'était 2000 euros.
3: Pas sûr qu'elle se soit aidée avec une telle déclaration. La politicienne avait déclaré avec beaucoup d'enthousiasme avant les élections qu'elle veut rester ici, du même nom que la campagne, a été la première à déménager à Bruxelles avec sa famille après les élections. Certaines mauvaises langues diront que c'était pour... dissimuler les bakchiches reçus en provenance d'Angleterre. Oh, c'est mauvaise langue alors. Mais il est vrai que si l'on fouille un peu, il y a du flou et vous ne trouverez aucune mention de ses frais de déplacement dans sa déclaration de revenus. Alors que c'est précisément à cela que sert la déclaration de revenus des politiciens, permettre aux citoyens de vérifier pour qui un politicien élu a travaillé et qui l'a rémunéré avant son entrée en politique. Veronika Sifrova-Ostrionova n'a pas déclaré les montants à propos de son travail pour le gouvernement anglais. À la lumière de ces déclarations, l'on pourrait se poser la question « Où sont les ONG comme Transparency International ou la fondation Let's Stop Corruption, qui est habituellement très active ? Attendent-elles des subventions ou ont-elles été payées pour se taire et ignorer certains partis politiques ?» Lubos Blaha, député Smer au Parlement européen, réagit assez fortement contre Veronika Sifrova-Ostrionova, réclamant une sentence judiciaire à son encontre pour trahison.
2: Le gouvernement britannique, par l'intermédiaire de l'agence Zinc, a réalisé une ingérence ouverte et délibérée dans les élections démocratiques et la souveraineté nationale. Si les Russes avaient agi de la sorte, tout le monde, dont Šimečka en tête, aurait hurlé comme un dingue. Mais puisque ce sont les Britanniques qui ont agi ainsi, tout le monde fait comme si de rien n'était et qu'il s'agissait simplement de promouvoir la démocratie auprès des jeunes. Je rappelle cependant la définition de la trahison qui décrit parfaitement cette situation et la trahison est un crime légitime sur lequel on s'est assis.
3: Mais au fait, qu'est-ce que l'agence Zinc ? Pour le savoir, il suffit d'aller sur leur site internet et tout est bien expliqué noir sur blanc. Vous en ferez vous-même votre propre jugement. Je lis. La démocratie est confrontée à des défis sur tous les fronts, de la résurgence des régimes autocratiques à la perte de confiance dans les institutions et les élections, en passant par l'effritement des valeurs et des convictions communes qui nous permettent d'accepter nos désaccords. Zinc rassemble médias, influenceurs, marques et mouvements pour encourager les citoyens à se préoccuper de la démocratie et à y participer activement. Nous collaborons avec les gouvernements, les universitaires, les ONG et les entreprises technologiques du monde entier et nous les aidons à l'élaboration de stratégies, au développement des médias, à renforcer la résilience face à la violence et à l'extrémisme. Nous amplifions la voix des groupes de la société civile et des influenceurs positifs en développant leurs compétences et en défendant leurs idées créatives. Nous collaborons également avec les gouvernements pour mener des campagnes de sensibilisation et aider les parents et les enseignants à repérer les signes de radicalisation. Et ce n'est pas fini. Tania, tu veux bien continuer, s'il te plaît ?
2: Les personnes et les communautés sont au cœur de notre action. Pour les attendre et les influencer, nous collaborons avec de grandes organisations ainsi qu'avec un réseau de partenaires locaux. Nous concevons des interventions fondées sur les sciences du comportement qui améliorent les attitudes et les actions. Nos équipes créatives collaborent avec des partenaires pour garantir que nos actions suscitent l'engagement et trouvent un écho auprès du public cible. Nous encourageons et rémunérons les véritables défenseurs des causes que nous soutenons.
3: J'aime bien la dernière phrase. Un des directeurs actuels est Louis Brooke, qui est aussi directeur d'une autre société, la No Press Play, maintenant Appuie et Joue, qui a pour public cible cette fois-ci les enfants, plus particulièrement les élèves, et qui produit des histoires immersives à leur attention pour stimuler leur apprentissage et leur inclusion. Durant cette émission, nous vous avons principalement parlé de l'ancienne présentatrice télé et maintenant eurodéputée Veronika Cifrova-Ostrioniova, car c'est elle qui a fait le plus la une des médias et était un des visages récurrents de la campagne « Chcem tu zostać »« Je veux rester ici ». Tout comme l'ancienne Premier ministre Iveta Radičová, une campagne qui était relativement innocente, motivait les jeunes à aller voter. Mais les politiciens slovaques ne sont pas les seuls visés dans ce scandale. Près de 70 acteurs, toutes catégories confondues, seraient impliqués. L'ONG Memo 98, par exemple, qui surveille les médias et les élections en Slovaquie et dans le monde entier depuis les années 90, a reçu un financement de l'agence Zinc pour l'une de ses activités. L'argent est mentionné dans ses états financiers, ce qui n'est donc pas un secret. Memo 98 a reçu environ 63 000 euros de Zinc, principalement pour la promotion d'un calculateur électoral en 2023. Ah tiens, c'est la fameuse année des élections. Ce calculateur électoral compare les positions politiques de l'utilisateur à celles des partis ou des candidats. Après avoir répondu aux questions, le sondé découvrira à quel point ses opinions correspondent aux positions déclarées des candidats, dixit le portail infovolbi.sk qui se traduit par info-élection. La fondation Open Society Slovakia, qui fait partie du réseau Global Open Society Foundation, gérée par George Soros, est une fondation qui finance des projets dans divers domaines, dont les médias, a soutenu financièrement les travaux de Memo 98. Le rapport annuel de la fondation Open Society comprend également d'autres noms connus en Slovaquie. Le festival Pohoda, l'animateur et mari de la députée européenne Veronika Ostrionova, Matej Sifra, connu sous le nom de Saifa, précédemment cité, l'acteur Jan Kolenik, le comédien Ferojok, la page Facebook très populaire Zomri. Les dernières conclusions dans l'affaire de l'opération d'influence britannique en Slovaquie désigneraient également le leader des démocrates Jaroslav Nad. Etc, etc, etc. 70, on vous a dit. Et ne prétendons pas que les conclusions de l'agence d'enquête britannique ne mentionnent pas la rémunération des journalistes traditionnels, car les médias d'aujourd'hui sont aussi ce qu'on appelle les nouveaux médias, les plateformes internet, les chaînes comme YouTube, les réseaux sociaux. Et les journalistes modernes sont aussi des blogueurs, des influenceurs et d'autres acteurs qui diffuse du contenu dans ce nouvel espace médiatique, touchant ainsi principalement les jeunes, qui ne lisent, n'écoutent ni ne regardent presque plus les médias classiques. C'est tout pour aujourd'hui. Je vous souhaite une bonne fin de semaine et à mercredi prochain. À bientôt.
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1: Bienvenue à l'écoute du blog d'actualité de ce mercredi 19 août 2026, préparé et présenté par Jacques Oflak selon les sources des agences de presse slovaques.
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1: L'agriculture au programme des ministres après les vacances. La ministre de la Culture a reçu l'ambassadrice de Bulgarie. L'État veut contrôler la centrale nucléaire de Jaslovské Bohunice. Après la pause estivale, le Conseil des ministres évoquera les problèmes des agriculteurs. Il examinera la modification de la Constitution de la République slovaque. Celle-ci prévoit la possibilité de dissoudre le Parlement par référendum avant la fin de la législature. Le ministère de l'Agriculture abordera également plusieurs points lors de cette réunion. La modification de la loi qui garantit la mise en œuvre de certaines mesures de l'Union européenne visant à atténuer la déforestation mondiale doit être alignée sur le règlement européen relatif à l'accès au marché de l'Union européenne de certains produits liés à la déforestation et à la dégradation des forêts. Le prochain point à l'ordre du jour concernera le projet de règlement relatif au soutien aux filières laitières et porcines. L'Union européenne apportera un soutien pouvant atteindre 2,1 millions d'euros.

0: spirituel commun extrêmement profond. La tradition de Cyril et Méthode est l'un des symboles les plus forts de ce lien. La Grande Moravie était le lieu d'activité de Cyril et Méthode et la Bulgarie a ensuite joué un rôle fondamental dans la préservation, le développement et la diffusion de leur héritage éducatif et écrit, a déclaré la ministre Shimkovitchova. Si la ministre de l'économie Denisa Sakova du Halas SD conteste l'évaluation de la participation du groupe énergétique tchèque dans la compagnie nucléaire slovaque, elle devrait négocier des conditions plus favorables. C'est ce qu'a déclaré mardi le Premier ministre Robert Fico du Smer SD, ajoutant qu'il était prêt à apporter au ministère de l'économie de la République slovaque le soutien politique nécessaire. Le ministère de l'économie a déclaré lundi 17 août que le processus de règlement des droits de propriété dans la compagnie nucléaire slovaque n'était pas encore achevé. Il y a un désaccord sur le prix que la République slovaque devrait verser au groupe énergétique tchèque. Cette société envisage d'ailleurs des poursuites judiciaires. La compagnie nucléaire slovaque est une co-entreprise entre l'entreprise publique Yavis, qui détient 51% des parts, et le groupe énergétique tchèque, qui en possède 49%. L'État souhaite racheter les parts de l'entreprise tchèque afin de contrôler pleinement le projet de nouvelle centrale nucléaire de Jaslovské Bohunice. Les ambassadeurs étrangers accrédités en République slovaque ont visité cette année 4 entreprises slovaques innovantes. Ils se sont rendus aux sièges sociaux d'Innovatrix, Biscom, Vouillé et Diusai lors des journées de l'innovation. Le ministère slovaque des Affaires étrangères européenne, organisateur de ces journées, a déclaré « La Slovaquie compte des entreprises de premier plan qui développent des technologies de pointe et sont capables de s'implanter dans des secteurs porteurs de l'économie mondiale. C'est pourquoi nous mettons tout en œuvre pour les mettre en relation avec des partenaires étrangers, les aider à saisir de nouvelles opportunités et parallèlement présenter la Slovaquie comme un pays capable de fournir des solutions compétitives et innovantes », a expliqué Rastislav Chovanec, secrétaire d'État du ministère. La Slovaquie a remporté la médaille de bronze et le titre par équipe lors de la finale internationale des Olympiades d'économie. Adam Takáč, vainqueur de la phase nationale, s'est classé 40e et figurait parmi les 50 meilleurs concurrents. Cette année, les Olympiades d'économie ont rassemblé 160 554 élèves de 63 pays. La finale internationale qui s'est déroulée du 10 au 14 août à Olympie, en Grèce, a réuni les 147 meilleurs élèves de 28 pays.
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0: L'Université technique de Košice s'est associée à la recherche sur le stockage sûr des déchets hautement radioactifs et du combustible nucléaire usé dans le cadre d'un nouveau projet de recherche baptisé X-Rock. Ce projet est axé sur le développement et les essais de barrières géologiques pour un futur site de stockage en profondeur. L'Université technique de Košice collabore également avec les experts de Suisse, de Finlande, de République tchèque, de Belgique et du Japon. Le projet X-Rock offre à notre faculté une occasion unique de participer à une recherche menée actuellement par seulement quelques pays au monde. Le stockage des déchets hautement radioactifs représente l'un des défis techniques les plus importants du secteur nucléaire et je suis ravi que nos scientifiques puissent contribuer à garantir la sûreté du futur site de stockage slovaque pour des centaines, voire des milliers d'années, a déclaré Michal Cehlár, doyen de la faculté des mines, de l'écologie, de la gestion et des géotechnologies de l'Université technique de Košice. L'équipe de recherche de la faculté étudie le comportement des roches et des matériaux d'étanchéité soumis à une exposition prolongée à la chaleur, à la pression et aux processus chimiques. Le projet comprend le développement de nouveaux composites rocheux, la recherche sur les barrières géotechniques dans des conditions simulant celles d'un dépôt de stockage et la mise au point de systèmes de surveillance permettant de suivre en temps réel l'état du dépôt grâce à des capteurs et à des analyses prédictives. Selon l'Université technique de Slovaquie, la Slovaquie aura besoin d'une telle solution d'ici moins de 20 ans. Ce projet, dont le budget dépasse 10 millions d'euros, devrait s'étendre jusqu'en 2029. Chers auditeurs, nous vous proposons maintenant de suivre sur les ondes de Radio Slovaquie Internationale la reprise de l'une de nos émissions. Bonne écoute!
2: Est-ce qu'il fait

0: chaud chez vous ?
1: Il paraît que oui. Est-ce qu'il fait chaud chez nous ? Assurément oui. Au moins vous vous faites une petite idée du climat continental qui englobe en général l'Europe centrale. À défaut de vous rafraîchir, nous allons vous informer sur la politique, l'économie et le sociétal de la Slovaquie. Du rififi entre les brinzové halušky et le fish and chips. Alors que la scène politique se pensait être au repos durant cette période estivale, des remous se font entendre ces derniers jours. La Slovaquie accuse l'Angleterre d'ingérence dans les élections législatives de 2023. Qui, quoi, comment et où ? Nous verrons cela dans notre émission d'aujourd'hui. On ne rentre pas dans le vif du sujet sans vous présenter l'équipe qui est derrière ce magazine. Romana, notre ingénieur du son, František à l'illustration musicale slovaque, Tania qui va devoir donner beaucoup d'elle-même tant elle a différents doublages aujourd'hui avec moi. Quasiment tous des hommes en plus, t'as pas de chance, Jacques est en vacances. Et Marion Dine pour le narratif.

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1: Potvrdené. V parlamentných voľbách v roku 2023 britská vláda...
2: C'est confirmé. Lors des élections législatives de 2023, le gouvernement britannique a secrètement financé les militants politiques, des personnalités et des journalistes en Slovaquie pour encourager les jeunes à participer aux élections.
3: Ah! C'est ainsi que le Premier ministre Robert Fico s'est exprimé il y a quelques jours en jetant un pavé dans la mare des eaux jusque-là calmes entre la Grande-Bretagne et la Slovaquie. Tout a commencé par un article du média anglais Declassified UK de mi-juillet qui révèle que l'agence média Zinc Network a signé un contrat pour recruter des influenceurs sur les réseaux sociaux à travers l'Europe pour faire de la propagande. Plus exactement, c'est le ministère britannique des Affaires étrangères qui aurait payé des influenceurs par l'intermédiaire de cette société privée, Zinc Network, pour influencer les élections législatives slovaques de 2023 au détriment du parti Smer SD et en faveur du parti La Slovaquie Progressiste PS. Il cite quelques activistes, influenceurs et acteurs principaux de ces campagnes, notamment Veronika Sifrova-Ostrihoňová, qui a travaillé à la télévision en tant que présentatrice et qui fut élue par la suite députée au Parlement européen, ou encore son collègue au Parlement, l'économiste et ancien Premier ministre Ludovít Odor. Tous deux étaient les acteurs principaux du parti PS aux élections européennes.
2: Puisque les figures de proue de ces campagnes étaient par exemple la journaliste Ostrihoňová ou l'économiste Odor, les principaux visages du parti PS, nul besoin d'être politologue pour comprendre pour qui le gouvernement britannique travaillait et à qui il voulait nuire.
3: Sur la base de ces faits, le ministère slovaque des Affaires étrangères et européennes a convoqué l'ambassadeur britannique Nigel Baker pour expliquer cette ingérence flagrante dans les affaires de la République slovaque.
2: Comment le gouvernement britannique réagirait-il si la Slovaquie finançait des personnalités connues au Royaume-Uni qui assureraient une plus grande participation électorale, par exemple au Parti conservateur, au détriment du Parti travailliste? Aucun gouvernement étranger, allié ou non aligné, n'a le droit d'interférer dans les élections dans un État démocratique. Point final.
3: Robert Fico a affirmé que le travail des influenceurs recrutés était coordonné par l'agence média londonienne Zinc Network pour le compte du ministère britannique des Affaires étrangères, dans le cadre d'un contrat de près de 10 millions de livres sterling, soit plus de 11 millions d'euros, financé par des fonds publics. Cette version a même été confirmée par l'ambassadeur britannique auprès du Premier ministre Robert Fico lui-même. À titre de comparaison, un parti politique ne peut consacrer que 3 millions d'euros à une campagne électorale en Slovaquie. La raison pour laquelle les partis politiques s'intéressent autant aux célébrités est pragmatique, les élections. Le point commun de ces célébrités ou influenceurs est qu'elles sont très suivies sur les réseaux sociaux, des millions de personnes, et que beaucoup d'entre elles n'hésitent pas à s'impliquer dans les campagnes électorales pour peu qu'elles soient motivées d'une manière ou d'une autre. Lorsque l'affaire a éclaté, lors d'une conférence de presse convoquée à la hâte par le parti La Slovaquie Progressiste, son président Michal Šimečka a critiqué Robert Fico contre ses dépenses excessives et sa consolidation ratée, détournant ainsi l'attention et au lieu de gouverner, préférant passer une heure à parler de l'argent britannique versé aux influenceurs d'Europe centrale et orientale. À la question s'il peut exclure la possibilité que, par exemple, certains influenceurs ont publiquement soutenu son parti, la Slovaquie Progressiste, lors de la campagne préélectorale, aient été impliqués dans cette affaire. Voici sa réponse.
2: Je ne sais pas, mais en tant que président du parti, je peux exclure que cela ait quelque chose à voir avec la Slovaquie Progressiste. Et en quoi cela dérange que quelqu'un soutienne l'engagement des jeunes, ne renonce pas à la Slovaquie? Cela n'a rien à voir avec mon parti. C'est ce à quoi tous les partis politiques devraient s'efforcer.
3: Sur le papier, c'est en effet louable d'encourager les jeunes à s'intéresser à la vie politique et plus précisément aux élections. Ce qui devrait déranger, c'est quand un pays étranger interfère et finance cet encouragement. Le problème, cependant, est que le parti Smer s'appuie traditionnellement davantage sur les électeurs plus âgés, tandis que le parti La Slovaquie progressiste bénéficie d'un soutien plus fort auprès des jeunes. Cela signifie qu'une campagne visant à mobiliser les jeunes électeurs pourrait de facto influencer les électeurs de manière partisane. Il est fort possible que les influenceurs eux-mêmes n'en aient pas été conscients et n'y aient perçu que comme un appel à la démocratie.
2: Je n'en ai aucune connaissance, mais surtout l'auteur de l'article a nié. Et rien, aucune information ne suggère que quiconque lié au PS ait reçu de l'argent.
3: Ce sur quoi s'appuie le parti PS, c'est que Martin Williams, l'auteur de l'article qui a mis le feu aux poudres paru dans Declassified UK, a en effet démenti publiquement. Mais il a démenti une seule chose, que des journalistes étaient impliqués dans cette affaire et de préciser « à ma connaissance ». Il n'a à aucun moment dédouané les influenceurs ou les politiques. Mais revenons sur la députée européenne Veronika Cifrova-Ostrionova, qui était l'ambassadrice de cette campagne. Pourriez-vous nous en dire plus, monsieur Chimechka?
2: Eh bien, je sais qu'elle a rejoint le PS il y a quelques mois et s'est présentée aux élections européennes de 2024.
3: Est-ce que cela signifie qu'elle a été payée par le gouvernement britannique?
0: Nie bola.
2: Non, elle ne l'a pas été.
3: Une phrase qui a été moquée sur les réseaux sociaux et détournée. Seulement, voilà.
2: Je n'ai reçu aucun soutien financier pour participer à cette campagne.
3: Mais elle ajoute que elle et son mari, un animateur sur Fun Radio bien connu en Slovaquie sur le nom de Saifa, n'ont été payés que pour les frais de déplacement.
2: Sur les 3 mois qu'a duré cette campagne, nous nous sommes déplacés dans plusieurs villes à travers la Slovaquie. En fait, c'était pour, disons que c'était pour les hôtels et l'essence.
3: Et...
2: En tout, si vous voulez connaître le montant précis, c'était 2000 euros.
3: Pas sûr qu'elle se soit aidée avec une telle déclaration. La politicienne avait déclaré avec beaucoup d'enthousiasme avant les élections qu'elle veut rester ici, du même nom que la campagne, a été la première à déménager à Bruxelles avec sa famille après les élections. Certaines mauvaises langues diront que c'était pour... dissimuler les bakchiches reçus en provenance d'Angleterre. Oh, c'est mauvaise langue alors. Mais il est vrai que si l'on fouille un peu, il y a du flou et vous ne trouverez aucune mention de ses frais de déplacement dans sa déclaration de revenus. Alors que c'est précisément à cela que sert la déclaration de revenus des politiciens, permettre aux citoyens de vérifier pour qui un politicien élu a travaillé et qui l'a rémunéré avant son entrée en politique. Veronika Cifrova-Ostrionova n'a pas déclaré les montants à propos de son travail pour le gouvernement anglais. À la lumière de ces déclarations, l'on pourrait se poser la question où sont les ONG comme Transparency International ou la fondation Let's Stop Corruption, qui est habituellement très active? Attendent-elles des subventions ou ont-elles été payées pour se taire et ignorer certains partis politiques? Lubos Blaha, député Smer au Parlement européen, réagit assez fortement contre Veronika Cifrova-Ostrionova, réclamant une sentence judiciaire à son encontre pour trahison.
2: Le gouvernement britannique, par l'intermédiaire de l'agence Zinc, ont réalisé une ingérence ouverte et délibérée dans les élections démocratiques et la souveraineté nationale. Si les Russes avaient agi de la sorte, tout le monde, dont Chimechka en tête, aurait hurlé comme un dingue. Mais puisque ce sont les Britanniques qui ont agi ainsi, tout le monde fait comme si de rien n'était et qu'il s'agissait simplement de promouvoir la démocratie auprès des jeunes. Je rappelle cependant la définition de la trahison qui décrit parfaitement cette situation. Et la trahison est un crime légitime sur lequel on s'est assis.
3: Mais au fait, qu'est-ce que l'agence Zinc? Pour le savoir, il suffit d'aller sur leur site internet et tout est bien expliqué noir sur blanc. Vous en ferez vous-même votre propre jugement. Je lis. La démocratie est confrontée à des défis sur tous les fronts, de la résurgence des régimes autocratiques à la perte de confiance dans les institutions et les élections, en passant par l'effritement des valeurs et des convictions communes qui nous permettent d'accepter nos désaccords. Zinc rassemble médias, influenceurs, marques et mouvements pour encourager les citoyens à se préoccuper de la démocratie et à y participer activement. Nous collaborons avec les gouvernements, les universitaires, les ONG et les entreprises technologiques du monde entier et nous les aidons à l'élaboration de stratégies, au développement des médias, à renforcer la résilience face à la violence et à l'extrémisme. Nous amplifions la voix des groupes de la société civile et des influenceurs positifs en développant leurs compétences et en défendant leurs idées créatives. Nous collaborons également avec les gouvernements pour mener des campagnes de sensibilisation et aider les parents et les enseignants à repérer les signes de radicalisation. Et ce n'est pas fini. Tania, tu veux bien continuer, s'il te plaît ?
2: Les personnes et les communautés sont au cœur de notre action. Pour les attendre et les influencer, nous collaborons avec de grandes organisations ainsi qu'avec un réseau de partenaires locaux. Nous concevons des interventions fondées sur les sciences du comportement qui améliorent les attitudes et les actions. Nos équipes créatives collaborent avec des partenaires pour garantir que nos actions suscitent l'engagement et trouvent un écho auprès du public cible. Nous encourageons et rémunérons les véritables défenseurs des causes que nous soutenons.
3: J'aime bien la dernière phrase. Un des directeurs actuels est Louis Brooke, qui est aussi directeur d'une autre société, la No Press Play, maintenant Appuie et Joue, qui a pour public cible cette fois-ci les enfants, plus particulièrement les élèves, et qui produit des histoires immersives à leur attention pour stimuler leur apprentissage et leur inclusion. Durant cette émission, nous vous avons principalement parlé de l'ancienne présentatrice télé et maintenant eurodéputée Veronika Cifrova-Ostrioniova, car c'est elle qui a fait le plus la une des médias et était un des visages récurrents de la campagne « Chcem tu zostać »« Je veux rester ici ». Tout comme l'ancienne Premier ministre Iveta Radičová, une campagne qui était relativement innocente, motivait les jeunes à aller voter. Mais les politiciens slovaques ne sont pas les seuls visés dans ce scandale. Près de 70 acteurs, toutes catégories confondues, seraient impliqués. L'ONG Memo 98, par exemple, qui surveille les médias et les élections en Slovaquie et dans le monde entier depuis les années 90, a reçu un financement de l'agence Zinc pour l'une de ses activités. L'argent est mentionné dans ses états financiers, ce qui n'est donc pas un secret. Memo 98 a reçu environ 63 000 euros de Zinc, principalement pour la promotion d'un calculateur électoral en 2023. Ah tiens, c'est la fameuse année des élections. Ce calculateur électoral compare les positions politiques de l'utilisateur à celles des partis ou des candidats. Après avoir répondu aux questions, le sondé découvrira à quel point ses opinions correspondent aux positions déclarées des candidats, dixit le portail infovolbi.sk qui se traduit par info-élection. La fondation Open Society Slovakia, qui fait partie du réseau Global Open Society Foundation, gérée par George Soros, est une fondation qui finance des projets dans divers domaines, dont les médias, a soutenu financièrement les travaux de Memo 98. Le rapport annuel de la fondation Open Society comprend également d'autres noms connus en Slovaquie. Le festival Pohoda, l'animateur et mari de la députée européenne Veronika Ostrionova, Matej Sifra, connu sous le nom de Saifa, précédemment cité, l'acteur Jan Kolenik, le comédien Ferojok, la page Facebook très populaire Zomri. Les dernières conclusions dans l'affaire de l'opération d'influence britannique en Slovaquie désigneraient également le leader des démocrates Jaroslav Nad. Etc, etc, etc. 70, on vous a dit. Et ne prétendons pas que les conclusions de l'agence d'enquête britannique ne mentionnent pas la rémunération des journalistes traditionnels, car les médias d'aujourd'hui sont aussi ce qu'on appelle les nouveaux médias, les plateformes internet, les chaînes comme YouTube, les réseaux sociaux. Et les journalistes modernes sont aussi des blogueurs, des influenceurs et d'autres acteurs qui diffusent du contenu dans ce nouvel espace médiatique, touchant ainsi principalement les jeunes, qui ne lisent, n'écoutent ni ne regardent presque plus les médias classiques. C'est tout pour aujourd'hui. Je vous souhaite une bonne fin de semaine et à mercredi prochain. À bientôt.
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1: Bienvenue à l'écoute du blog d'actualité de ce mercredi 19 août 2026, préparé et présenté par Jacques Oflak selon les sources des agences de presse slovaques.
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1: L'agriculture au programme des ministres après les vacances. La ministre de la Culture a reçu l'ambassadrice de Bulgarie. L'État veut contrôler la centrale nucléaire de Jaslovské Bohunice. Après la pause estivale, le Conseil des ministres évoquera les problèmes des agriculteurs. Il examinera la modification de la Constitution de la République slovaque. Celle-ci prévoit la possibilité de dissoudre le Parlement par référendum avant la fin de la législature. Le ministère de l'Agriculture abordera également plusieurs points lors de cette réunion. La modification de la loi qui garantit la mise en œuvre de certaines mesures de l'Union européenne visant à atténuer la déforestation mondiale doit être alignée sur le règlement européen relatif à l'accès au marché de l'Union européenne de certains produits liés à la déforestation et à la dégradation des forêts. Le prochain point à l'ordre du jour concernera le projet de règlement relatif au soutien aux filières laitières et porcines. L'Union européenne apportera un soutien pouvant atteindre 2,1 millions d'euros aux filières laitières et porcines slovaques. La ministre de la Culture de la République slovaque, Martina Šimkovičová, a reçu mardi 18 août l'ambassadrice extraordinaire et plénipotentiaire de la République de Bulgarie en République slovaque, Snežana Joveva Dimitrova. Elles ont discuté du développement des relations, du patrimoine culturel et historique commun, du soutien à la minorité nationale bulgare en Slovaquie et des possibilités concrètes de coopération entre les institutions culturelles des deux pays. Nos pays sont unis par un héritage culturel et spirituel commun extrêmement profond. La tradition de Cyril et Méthode est l'un des symboles les plus forts de ce lien. La Grande Moravie était le lieu d'activité de Cyril et Méthode et la Bulgarie a ensuite joué un rôle fondamental dans la préservation, le développement et la diffusion de leur héritage éducatif et écrit, a déclaré la ministre Šimkovičová. Si la ministre de l'économie Deniza Sakova du Hlas SD conteste l'évaluation de la participation du groupe énergétique tchèque dans la compagnie nucléaire slovaque, elle devrait négocier des conditions plus favorables. C'est ce qu'a déclaré mardi le Premier ministre Robert Fico du Smer SD, ajoutant qu'il était prêt à apporter au ministère de l'économie de la République slovaque le soutien politique nécessaire. Le ministère de l'économie a déclaré lundi 17 août que le processus de règlement des droits de propriété dans la compagnie nucléaire slovaque n'était pas encore achevé. Il y a un désaccord sur le prix que la République slovaque devrait verser au groupe énergétique tchèque. Cette société envisage d'ailleurs des poursuites judiciaires. La compagnie nucléaire slovaque est une co-entreprise entre l'entreprise publique Javis, qui détient 51% des parts, et le groupe énergétique tchèque, qui en possède 49%. L'État souhaite racheter les parts de l'entreprise tchèque afin de contrôler pleinement le projet de nouvelle centrale nucléaire de Jaslovské Bohunice. Les ambassadeurs étrangers accrédités à la République slovaque ont visité cette année 4 entreprises slovaques innovantes. Ils se sont rendus aux sièges sociaux d'Innovatrix, Biscom, Vouillé et Diusai lors des journées de l'innovation. Le ministère slovaque des Affaires étrangères européennes, organisateur de ces journées, a déclaré « La Slovaquie compte des entreprises de premier plan qui développent des technologies de pointe et sont capables de s'implanter dans des secteurs porteurs de l'économie mondiale. C'est pourquoi nous mettons tout en œuvre pour les mettre en relation avec des partenaires étrangers, les aider à saisir de nouvelles opportunités et parallèlement présenter la Slovaquie comme un pays capable de fournir des solutions compétitives et innovantes », a expliqué Rastislav Chovanec, secrétaire d'État du ministère. La Slovaquie a remporté la médaille de bronze et le titre par équipe lors de la finale internationale des Olympiades d'économie. Adam Takáč, vainqueur de la phase nationale, s'est classé 40e et figuré parmi les 50 meilleurs concurrents. Cette année, les Olympiades d'économie ont rassemblé 160 554 élèves de 63 pays. La finale internationale qui s'est déroulée du 10 au 14 août à Olympie, en Grèce, a réuni les 147 meilleurs élèves de 28 pays.
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1: L'Université technique de Košice s'est associée à la recherche sur le stockage sûr des déchets hautement radioactifs et du combustible nucléaire usé dans le cadre d'un nouveau projet de recherche baptisé X-ROCK. Ce projet est axé sur le développement et les essais de barrières géologiques pour un futur site de stockage en profondeur. L'Université technique de Košice collabore également avec les experts de Suisse, de Finlande, de République tchèque, de Belgique et du Japon. Le projet X-ROCK offre à notre faculté une occasion unique de participer à une recherche menée actuellement par seulement quelques pays au monde. Le stockage des déchets hautement radioactifs représente l'un des défis techniques les plus importants du secteur nucléaire et je suis ravi que nos scientifiques puissent contribuer à garantir la sûreté du futur site de stockage slovaque pour des centaines, voire des milliers d'années, a déclaré Michal Cehlár, doyen de la faculté des mines, de l'écologie, de la gestion et des géotechnologies de l'Université technique de Košice. L'équipe de recherche de la faculté étudie le comportement des roches et des matériaux d'étanchéité soumis à une exposition prolongée à la chaleur, à la pression et aux processus chimiques. Le projet comprend le développement de nouveaux composites rocheux, la recherche sur les barrières géotechniques dans des conditions simulant celles d'un dépôt de stockage et la mise au point de systèmes de surveillance permettant de suivre en temps réel l'état du dépôt grâce à des capteurs et à des analyses prédictives. Selon l'Université technique de Slovaquie, la Slovaquie aura besoin d'une telle solution d'ici moins de 20 ans. Ce projet, dont le budget dépasse 10 millions d'euros, devrait s'étendre jusqu'en 2029. Chers auditeurs, nous vous proposons maintenant de suivre sur les ondes de Radio Slovaquie Internationale la reprise de l'une de nos émissions. Bonne écoute!
2: Est-ce qu'il fait chaud chez vous? Il paraît que oui. Est-ce qu'il fait chaud chez nous? Assurément oui. Au moins vous vous faites une petite idée du climat continental qui englobe en général l'Europe centrale. À défaut de vous rafraîchir, nous allons vous informer sur la politique, l'économie et le sociétal de la Slovaquie. Du rififi entre les brinzové halušky et le fish and chips. Alors que la scène politique se pensait être au repos durant cette période estivale, des remous se font entendre ces derniers jours. La Slovaquie accuse l'Angleterre d'ingérence dans les élections législatives de 2023. Qui, quoi, comment et où? Nous verrons cela dans notre émission d'aujourd'hui. On ne rentre pas dans le vif du sujet sans vous présenter l'équipe qui est derrière ce magazine. Romana, notre ingénieur du son, František à l'illustration musicale slovaque, Tania qui va devoir donner beaucoup d'elle-même tant elle a différents doublages aujourd'hui avec moi. Quasiment tous des hommes en plus. T'as pas de chance, Jacques est en vacances. Et Mariandine pour le narratif.

0: À la loupe.
1: Potvrdené. V parlamentných voľbách v roku 2023 britská vláda...
2: C'est confirmé. Lors des élections législatives de 2023, le gouvernement britannique a secrètement financé les militants politiques, des personnalités et des journalistes en Slovaquie pour encourager les jeunes à participer aux élections.
3: Ah! C'est ainsi que le Premier ministre Robert Fico s'est exprimé il y a quelques jours en jetant un pavé dans la mare des eaux jusque-là calmes entre la Grande-Bretagne et la Slovaquie. Tout a commencé par un article du média anglais Declassified UK de mi-juillet qui révèle que l'agence média Zinc Network a signé un contrat pour recruter des influenceurs sur les réseaux sociaux à travers l'Europe pour faire de la propagande. Plus exactement, c'est le ministère britannique des Affaires étrangères qui aurait payé des influenceurs par l'intermédiaire de cette société privée, Zinc Network, pour influencer les élections législatives slovaques de 2023 au détriment du parti Smer SD et en faveur du parti La Slovaquie Progressiste PS. Il cite quelques activistes, influenceurs et acteurs principaux de ces campagnes, notamment Veronika Sifrova-Ostrihoňová, qui a travaillé à la télévision en tant que présentatrice et qui fut élue par la suite députée au Parlement européen, ou encore son collègue au Parlement, l'économiste et ancien Premier ministre Ludovít Odor. Tous deux étaient les acteurs principaux du parti PS aux élections européennes.
2: Puisque les figures de proue de ces campagnes étaient par exemple la journaliste Ostrihoňová ou l'économiste Odor, les principaux visages du parti PS, nul besoin d'être politologue pour comprendre pour qui le gouvernement britannique travaillait et à qui il voulait nuire.
3: Sur la base de ces faits, le ministère slovaque des Affaires étrangères et européennes a convoqué l'ambassadeur britannique Nigel Baker pour expliquer cette ingérence flagrante dans les affaires de la République slovaque.
2: Comment le gouvernement britannique réagirait-il si la Slovaquie finançait des personnalités connues au Royaume-Uni qui assureraient une plus grande participation électorale, par exemple au Parti conservateur, au détriment du Parti travailliste? Aucun gouvernement étranger, allié ou non aligné, n'a le droit d'interférer dans les élections dans un État démocratique. Point final.
3: Robert Fico a affirmé que le travail des influenceurs recrutés était coordonné par l'agence média londonienne Zinc Network pour le compte du ministère britannique des Affaires étrangères, dans le cadre d'un contrat de près de 10 millions de livres sterling, soit plus de 11 millions d'euros, financé par des fonds publics. Cette version a même été confirmée par l'ambassadeur britannique auprès du Premier ministre Robert Fico lui-même. À titre de comparaison, un parti politique ne peut consacrer que 3 millions d'euros à une campagne électorale en Slovaquie. La raison pour laquelle les partis politiques s'intéressent autant aux célébrités est pragmatique, les élections. Le point commun de ces célébrités ou influenceurs est qu'elles sont très suivies sur les réseaux sociaux, des millions de personnes, et que beaucoup d'entre elles n'hésitent pas à s'impliquer dans les campagnes électorales pour peu qu'elles soient motivées d'une manière ou d'une autre. Lorsque l'affaire a éclaté, lors d'une conférence de presse convoquée à la hâte par le parti La Slovaquie Progressiste, son président Michal Šimečka a critiqué Robert Fico contre ses dépenses excessives et sa consolidation ratée, détournant ainsi l'attention et, au lieu de gouverner, préférant passer une heure à parler de l'argent britannique versé aux influenceurs d'Europe centrale et orientale. À la question s'il peut exclure la possibilité que, par exemple, certains influenceurs ont publiquement soutenu son parti, la Slovaquie Progressiste, lors de la campagne préélectorale, aient été impliqués dans cette affaire. Voici sa réponse.
2: Je ne sais pas, mais en tant que président du parti, je peux exclure que cela ait quelque chose à voir avec la Slovaquie Progressiste. Et en quoi cela dérange que quelqu'un soutienne l'engagement des jeunes, ne renonce pas à la Slovaquie? Cela n'a rien à voir avec mon parti. C'est ce à quoi tous les partis politiques devraient s'efforcer.
3: Sur le papier, c'est en effet louable d'encourager les jeunes à s'intéresser à la vie politique et plus précisément aux élections. Ce qui devrait déranger, c'est quand un pays étranger interfère et finance cet encouragement. Le problème, cependant, est que le parti Smer s'appuie traditionnellement davantage sur les électeurs plus âgés, tandis que le parti La Slovaquie progressiste bénéficie d'un soutien plus fort auprès des jeunes. Cela signifie qu'une campagne visant à mobiliser les jeunes électeurs pourrait de facto influencer les électeurs de manière partisane. Il est fort possible que les influenceurs eux-mêmes n'en aient pas été conscients et n'y aient perçu que comme un appel à la démocratie.
2: Je n'en ai aucune connaissance, mais surtout l'auteur de l'article a nié. Et rien, aucune information ne suggère que quiconque lié au PS ait reçu de l'argent.
3: Ce sur quoi s'appuie le parti PS, c'est que Martin Williams, l'auteur de l'article qui a mis le feu aux poudres paru dans Declassified UK, a en effet démenti publiquement. Mais il a démenti une seule chose, que des journalistes étaient impliqués dans cette affaire, et de préciser « à ma connaissance ». Il n'a à aucun moment dédouané les influenceurs ou les politiques. Mais revenons sur la députée européenne Veronika Sifrova-Ostrionova, qui était l'ambassadrice de cette campagne. Pourriez-vous nous en dire plus, monsieur Šimečka ?
2: Eh bien, je sais qu'elle a rejoint le PS il y a quelques mois et s'est présentée aux élections européennes de 2024.
3: Est-ce que cela signifie qu'elle a été payée par le gouvernement britannique ?
0: Nie bola.
2: Non, elle ne l'a pas été.
3: Une phrase qui a été moquée sur les réseaux sociaux et détournée. Seulement, voilà.
2: Je n'ai reçu aucun soutien financier pour participer à cette campagne.
3: Mais elle ajoute que elle et son mari, un animateur sur Fun Radio bien connu en Slovaquie sur le nom de Saifa, n'ont été payés que pour les frais de déplacement.
2: Sur les trois mois qu'a duré cette campagne, nous nous sommes déplacés dans plusieurs villes à travers la Slovaquie. En fait, c'était pour, disons que c'était pour les hôtels et l'essence. En tout, si vous voulez connaître le montant précis, c'était 2000 euros.
3: Pas sûr qu'elle se soit aidée avec une telle déclaration. La politicienne avait déclaré avec beaucoup d'enthousiasme avant les élections qu'elle veut rester ici, du même nom que la campagne, a été la première à déménager à Bruxelles avec sa famille après les élections. Certaines mauvaises langues diront que c'était pour dissimuler les bakchiches reçus en provenance d'Angleterre. Oh, c'est mauvaise langue alors. Mais il est vrai que si l'on fouille un peu, il y a du flou et vous ne trouverez aucune mention de ses frais de déplacement dans sa déclaration de revenus. Alors que c'est précisément à cela que sert la déclaration de revenus des politiciens, permettre aux citoyens de vérifier pour qui un politicien élu a travaillé et qui l'a rémunéré avant son entrée en politique. Veronika Sifrova-Ostrionova n'a pas déclaré les montants à propos de son travail pour le gouvernement anglais. À la lumière de ces déclarations, l'on pourrait se poser la question « Où sont les ONG comme Transparency International ou la fondation Let's Stop Corruption, qui est habituellement très active ? Attendent-elles des subventions ou ont-elles été payées pour se taire et ignorer certains partis politiques ?» Lubos Blaha, député Smer au Parlement européen, réagit assez fortement contre Veronika Sifrova-Ostrionova, réclamant une sentence judiciaire à son encontre pour trahison.
2: Le gouvernement britannique, par l'intermédiaire de l'agence Zinc, ont réalisé une ingérence ouverte et délibérée dans les élections démocratiques et la souveraineté nationale. Si les Russes avaient agi de la sorte, tout le monde, dont Šimečka en tête, aurait hurlé comme un dingue. Mais puisque ce sont les Britanniques qui ont agi ainsi, tout le monde fait comme si de rien n'était et qu'il s'agissait simplement de promouvoir la démocratie auprès des jeunes. Je rappelle cependant la définition de la trahison qui décrit parfaitement cette situation. Et la trahison est un crime légitime sur lequel on s'est assis.
3: Mais au fait, qu'est-ce que l'agence Zinc ? Pour le savoir, il suffit d'aller sur leur site internet et tout est bien expliqué noir sur blanc. Vous en ferez vous-même votre propre jugement. Je lis. La démocratie est confrontée à des défis sur tous les fronts, de la résurgence des régimes autocratiques à la perte de confiance dans les institutions et les élections, en passant par l'effritement des valeurs et des convictions communes qui nous permettent d'accepter nos désaccords. Zinc rassemble médias, influenceurs, marques et mouvements pour encourager les citoyens à se préoccuper de la démocratie et à y participer activement. Nous collaborons avec les gouvernements, les universitaires, les ONG et les entreprises technologiques du monde entier et nous les aidons à l'élaboration de stratégies, au développement des médias, à renforcer la résilience face à la violence et à l'extrémisme. Nous amplifions la voix des groupes de la société civile et des influenceurs positifs en développant leurs compétences et en défendant leurs idées créatives. Nous collaborons également avec les gouvernements pour mener des campagnes de sensibilisation et aider les parents et les enseignants à repérer les signes de radicalisation. Et ce n'est pas fini. Tania, tu veux bien continuer, s'il te plaît ?
2: Les personnes et les communautés sont au cœur de notre action. Pour les attendre et les influencer, nous collaborons avec de grandes organisations ainsi qu'avec un réseau de partenaires locaux. Nous concevons des interventions fondées sur les sciences du comportement qui améliorent les attitudes et les actions. Nos équipes créatives collaborent avec des partenaires pour garantir que nos actions suscitent l'engagement et trouvent un écho auprès du public cible. Nous encourageons et rémunérons les véritables défenseurs des causes que nous soutenons.
3: J'aime bien la dernière phrase. Un des directeurs actuels est Louis Brook, qui est aussi directeur d'une autre société, la No Press Play, maintenant Appuie et Joue, qui a pour public cible cette fois-ci les enfants, plus particulièrement les élèves, et qui produit des histoires immersives à leur attention pour stimuler leur apprentissage et leur inclusion. Durant cette émission, nous vous avons principalement parlé de l'ancienne présentatrice télé et maintenant eurodéputée Veronika Cifrova-Ostrioniova, car c'est elle qui a fait le plus la une des médias et était un des visages récurrents de la campagne « Chcem tu zostać »« Je veux rester ici ». Tout comme l'ancienne Premier ministre Iveta Radičová, une campagne qui était relativement innocente, motivait les jeunes à aller voter. Mais les politiciens slovaques ne sont pas les seuls visés dans ce scandale. Près de 70 acteurs, toutes catégories confondues, seraient impliqués. L'ONG Memo 98, par exemple, qui surveille les médias et les élections en Slovaquie et dans le monde entier depuis les années 90, a reçu un financement de l'agence Zinc pour l'une de ses activités. L'argent est mentionné dans ses états financiers, ce qui n'est donc pas un secret. Memo 98 a reçu environ 63 000 euros de Zinc, principalement pour la promotion d'un calculateur électoral en 2023. Ah tiens, c'est la fameuse année des élections. Ce calculateur électoral compare les positions politiques de l'utilisateur à celles des partis ou des candidats. Après avoir répondu aux questions, le sondé découvrira à quel point ses opinions correspondent aux positions déclarées des candidats, dixit le portail infovolbi.sk qui se traduit par info-élection. La fondation Open Society Slovakia, qui fait partie du réseau Global Open Society Foundation, géré par George Soros, est une fondation qui finance des projets dans divers domaines, dont les médias, a soutenu financièrement les travaux de Memo 98. Le rapport annuel de la fondation Open Society comprend également d'autres noms connus en Slovaquie. Le festival Pohoda, l'animateur et mari de la députée européenne Veronika Ostrionova, Matej Sifra, connu sous le nom de Saifa, précédemment cité, l'acteur Jan Kolenik, le comédien Ferojok, la page Facebook très populaire Zomri. Les dernières conclusions dans l'affaire de l'opération d'influence britannique en Slovaquie désigneraient également le leader des démocrates Jaroslav Nad. Etc, etc, etc. 70, on vous a dit. Et ne prétendons pas que les conclusions de l'agence d'enquête britannique ne mentionnent pas la rémunération des journalistes traditionnels, car les médias d'aujourd'hui sont aussi ce qu'on appelle les nouveaux médias, les plateformes internet, les chaînes comme YouTube, les réseaux sociaux. Et les journalistes modernes sont aussi des blogueurs, des influenceurs et d'autres acteurs qui diffusent du contenu dans ce nouvel espace médiatique, touchant ainsi principalement les jeunes. qui ne lisent, n'écoutent ni ne regardent presque plus les médias classiques. C'est tout pour aujourd'hui. Je vous souhaite une bonne fin de semaine et à mercredi prochain. À bientôt.
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1: Bienvenue à l'écoute du bloc d'actualité de ce mercredi 19 août 2026, préparé et présenté par Jacques Oflak selon les sources des agences de presse slovaques.
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1: L'agriculture au programme des ministres après les vacances. La ministre de la Culture a reçu l'ambassadrice de Bulgarie. L'État veut contrôler la centrale nucléaire de Yaslovské Bohunice. Après la pause estivale, le Conseil des ministres évoquera les problèmes des agriculteurs. Il examinera la modification de la Constitution de la République slovaque. Celle-ci prévoit la possibilité de dissoudre le Parlement par référendum avant la fin de la législature. Le ministère de l'Agriculture abordera également plusieurs points lors de cette réunion. La modification de la loi qui garantit la mise en œuvre de certaines mesures de l'Union européenne visant à atténuer la déforestation mondiale doit être alignée sur le règlement européen relatif à l'accès au marché de l'Union européenne de certains produits liés à la déforestation et à la dégradation des forêts. Le prochain point à l'ordre du jour concernera le projet de règlement relatif au soutien aux filières laitières et porcines. L'Union européenne apportera un soutien pouvant atteindre 2,1 millions d'euros aux filières laitières et porcines slovaques. La ministre de la Culture de la République slovaque, Martina Šimkovičová, a reçu mardi 18 août l'ambassadrice extraordinaire et plénipotentiaire de la République de Bulgarie en République slovaque, Snežana Joveva Dimitrova. Elles ont discuté du développement des relations, du patrimoine culturel et historique commun, du soutien à la minorité nationale bulgare en Slovaquie et des possibilités concrètes de coopération entre les institutions culturelles des deux pays. Nos pays sont unis par un héritage culturel et spirituel commun extrêmement profond. La tradition de Cyril et Méthode est l'un des symboles les plus forts de ce lien. La Grande Moravie était le lieu d'activité de Cyril et Méthode et la Bulgarie a ensuite joué un rôle fondamental dans la préservation, le développement et la diffusion de leur héritage éducatif et écrit, a déclaré la ministre Šimkovičová. Si la ministre de l'économie Denisa Sakova du HLAS SD conteste l'évaluation de la participation du groupe énergétique tchèque dans la compagnie nucléaire slovaque, elle devrait négocier des conditions plus favorables. C'est ce qu'a déclaré mardi le Premier ministre Robert Fico du Smer SD, ajoutant qu'il était prêt à apporter au ministère de l'économie de la République slovaque le soutien politique nécessaire. Le ministère de l'économie a déclaré lundi 17 août que le processus de règlement des droits de propriété dans la compagnie nucléaire slovaque n'était pas encore achevé. Il y a un désaccord sur le prix que la République slovaque devrait verser au groupe énergétique tchèque. Cette société envisage d'ailleurs des poursuites judiciaires. La compagnie nucléaire slovaque est une co-entreprise entre l'entreprise publique Yavis, qui détient 51% des parts, et le groupe énergétique tchèque, qui en possède 49%. L'État souhaite racheter les parts de l'entreprise tchèque afin de contrôler pleinement le projet de nouvelle centrale nucléaire de Yaslovské Bohunice. Les ambassadeurs étrangers accrédités à la République slovaque ont visité cette année 4 entreprises slovaques innovantes. Ils se sont rendus aux sièges sociaux d'Innovatrix, Biscom, Vouillé et Diusai lors des journées de l'innovation. Le ministère slovaque des Affaires étrangères européennes, organisateur de ces journées, a déclaré « La Slovaquie compte des entreprises de premier plan qui développent des technologies de pointe et sont capables de s'implanter dans des secteurs porteurs de l'économie mondiale. C'est pourquoi nous mettons tout en œuvre pour les mettre en relation avec des partenaires étrangers, les aider à saisir de nouvelles opportunités et parallèlement présenter la Slovaquie comme un pays capable de fournir des solutions compétitives et innovantes », a expliqué Rastislav Chovanec, secrétaire d'État du ministère. La Slovaquie a remporté la médaille de bronze et le titre par équipe lors de la finale internationale des Olympiades d'économie. Adam Takáč, vainqueur de la phase nationale, s'est classé 40e et figurait parmi les 50 meilleurs concurrents. Cette année, les Olympiades d'économie ont rassemblé 160 554 élèves de 63 pays. La finale internationale qui s'est déroulée du 10 au 14 août à Olympie, en Grèce, a réuni les 147 meilleurs élèves de 28 pays.
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1: L'université technique de Košice s'est associée à la recherche sur le stockage sûr des déchets hautement radioactifs et du combustible nucléaire usé dans le cadre d'un nouveau projet de recherche baptisé X-Rock. Ce projet est axé sur le développement et les essais de barrières géologiques pour un futur site de stockage en profondeur. L'université technique de Košice collabore également avec les experts de Suisse, de Finlande, de République tchèque, de Belgique et du Japon. Le projet X-Rock offre à notre faculté une occasion unique de participer à une recherche menée actuellement par seulement quelques pays au monde. Le stockage des déchets hautement radioactifs représente l'un des défis techniques les plus importants du secteur nucléaire et je suis ravi que nos scientifiques puissent contribuer à garantir la sûreté du futur site de stockage slovaque pour des centaines, voire des milliers d'années, a déclaré Michal Cehlár, doyen de la faculté des mines, de l'écologie, de la gestion et des géotechnologies de l'université technique de Košice. L'équipe de recherche de la faculté étudie le comportement des roches et des matériaux d'étanchéité soumis à une exposition prolongée à la chaleur, à la pression et aux processus chimiques. Le projet comprend le développement de nouveaux composites rocheux, la recherche sur les barrières géotechniques dans des conditions simulant celles d'un dépôt de stockage et la mise au point de systèmes de surveillance permettant de suivre en temps réel l'état du dépôt grâce à des capteurs et à des analyses prédictives. Selon l'Université technique de Slovaquie, la Slovaquie aura besoin d'une telle solution d'ici moins de 20 ans. Ce projet, dont le budget dépasse 10 millions d'euros, devrait s'étendre jusqu'en 2029. Chers auditeurs, nous vous proposons maintenant de suivre sur les ondes de Radio Slovaquie Internationale la reprise de l'une de nos émissions. Bonne écoute!
2: Est-ce qu'il fait chaud chez vous? Il paraît que oui. Est-ce qu'il fait chaud chez nous? Assurément oui. Au moins vous vous faites une petite idée du climat continental qui englobe en général l'Europe centrale. À défaut de vous rafraîchir, nous allons vous informer sur la politique, l'économie et le sociétal de la Slovaquie. Du rififi entre les brinzové halušky et le fish and chips. Alors que la scène politique se pensait être au repos durant cette période estivale, des remous se font entendre ces derniers jours. La Slovaquie accuse l'Angleterre d'ingérence dans les élections législatives de 2023. Qui, quoi, comment et où? Nous verrons cela dans notre émission d'aujourd'hui. On ne rentre pas dans le vif du sujet sans vous présenter l'équipe qui est derrière ce magazine. Romana, notre ingénieur du son, František à l'illustration musicale slovaque, Tania qui va devoir donner beaucoup d'elle-même tant elle a différents doublages aujourd'hui avec moi. Quasiment tous des hommes en plus, t'as pas de chance, Jacques est en vacances. Et Marion Dine pour le narratif.

0: À la loupe.
1: Potvrdené. V parlamentných voľbách v roku 2023 britská vláda...
2: C'est confirmé. Lors des élections législatives de 2023, le gouvernement britannique a secrètement financé les militants politiques, des personnalités et des journalistes en Slovaquie pour encourager les jeunes à participer aux élections.
3: Ah! C'est ainsi que le Premier ministre Robert Fico s'est exprimé il y a quelques jours en jetant un pavé dans la mare des eaux jusque-là calmes entre la Grande-Bretagne et la Slovaquie. Tout a commencé par un article du média anglais Declassified UK de mi-juillet qui révèle que l'agence média Zinc Network a signé un contrat pour recruter des influenceurs sur les réseaux sociaux à travers l'Europe pour faire de la propagande. Plus exactement, c'est le ministère britannique des Affaires étrangères qui aurait payé des influenceurs par l'intermédiaire de cette société privée, Zinc Network, pour influencer les élections législatives slovaques de 2023 au détriment du parti Smer SD et en faveur du parti La Slovaquie Progressiste PS. Il cite quelques activistes, influenceurs et acteurs principaux de ces campagnes, notamment Veronika Sifrova-Ostrihoňová, qui a travaillé à la télévision en tant que présentatrice et qui fut élue par la suite députée au Parlement européen, ou encore son collègue au Parlement, l'économiste et ancien Premier ministre Ludovít Odor. Tous deux étaient les acteurs principaux du parti PS aux élections européennes.
2: Puisque les figures de proue de ces campagnes étaient par exemple la journaliste Ostrihoňová ou l'économiste Odor, les principaux visages du parti PS, nul besoin d'être politologue pour comprendre pour qui le gouvernement britannique travaillait et à qui il voulait nuire.
3: Sur la base de ces faits, le ministère slovaque des Affaires étrangères et européennes a convoqué l'ambassadeur britannique Nigel Baker pour expliquer cette ingérence flagrante dans les affaires de la République slovaque.
2: Comment le gouvernement britannique réagirait-il si la Slovaquie finançait des personnalités connues au Royaume-Uni qui assureraient une plus grande participation électorale, par exemple au Parti conservateur, au détriment du Parti travailliste? Aucun gouvernement étranger, allié ou non aligné, n'a le droit d'interférer dans les élections dans un État démocratique. Point final.
3: Robert Fico a affirmé que le travail des influenceurs recrutés était coordonné par l'agence média londonienne Zinc Network pour le compte du ministère britannique des Affaires étrangères, dans le cadre d'un contrat de près de 10 millions de livres sterling, soit plus de 11 millions d'euros, financé par des fonds publics. Cette version a même été confirmée par l'ambassadeur britannique auprès du Premier ministre Robert Fico lui-même. À titre de comparaison, un parti politique ne peut consacrer que 3 millions d'euros à une campagne électorale en Slovaquie. La raison pour laquelle les partis politiques s'intéressent autant aux célébrités est pragmatique, les élections. Le point commun de ces célébrités ou influenceurs est qu'elles sont très suivies sur les réseaux sociaux, des millions de personnes, et que beaucoup d'entre elles n'hésitent pas à s'impliquer dans les campagnes électorales pour peu qu'elles soient motivées d'une manière ou d'une autre. Lorsque l'affaire a éclaté, lors d'une conférence de presse convoquée à la hâte par le parti La Slovaquie Progressiste, son président Michal Šimečka a critiqué Robert Fico contre ses dépenses excessives et sa consolidation ratée, détournant ainsi l'attention et au lieu de gouverner, préférant passer une heure à parler de l'argent britannique versé aux influenceurs d'Europe centrale et orientale. À la question s'il peut exclure la possibilité que, par exemple, certains influenceurs ont publiquement soutenu son parti, la Slovaquie Progressiste, lors de la campagne préélectorale, aient été impliqués dans cette affaire. Voici sa réponse.
2: Je ne sais pas, mais en tant que président du parti, je peux exclure que cela ait quelque chose à voir avec la Slovaquie Progressiste. Et en quoi cela dérange que quelqu'un soutienne l'engagement des jeunes, ne renonce pas à la Slovaquie? Cela n'a rien à voir avec mon parti. C'est ce à quoi tous les partis politiques devraient s'efforcer.
3: Sur le papier, c'est en effet louable d'encourager les jeunes à s'intéresser à la vie politique et plus précisément aux élections. Ce qui devrait déranger, c'est quand un pays étranger interfère et finance cet encouragement. Le problème, cependant, est que le parti Smer s'appuie traditionnellement davantage sur les électeurs plus âgés, tandis que le parti La Slovaquie progressiste bénéficie d'un soutien plus fort auprès des jeunes. Cela signifie qu'une campagne visant à mobiliser les jeunes électeurs pourrait de facto influencer les électeurs de manière partisane. Il est fort possible que les influenceurs eux-mêmes n'en aient pas été conscients et n'y aient perçu que comme un appel à la démocratie.
2: Je n'en ai aucune connaissance, mais surtout l'auteur de l'article a nié. Et rien, aucune information ne suggère que quiconque lié au PS ait reçu de l'argent.
3: Ce sur quoi s'appuie le parti PS, c'est que Martin Williams, l'auteur de l'article qui a mis le feu aux poudres paru dans Declassified UK, a en effet démenti publiquement. Mais il a démenti une seule chose, que des journalistes étaient impliqués dans cette affaire, et de préciser « à ma connaissance ». Il n'a à aucun moment dédouané les influenceurs ou les politiques. Mais revenons sur la députée européenne Veronika Sifrova-Ostrionova, qui était l'ambassadrice de cette campagne. Pourriez-vous nous en dire plus, monsieur Šimečka ?
2: Eh bien, je sais qu'elle a rejoint le PS il y a quelques mois et s'est présentée aux élections européennes de 2024.
3: Est-ce que cela signifie qu'elle a été payée par le gouvernement britannique ?
0: Nie bola.
2: Non, elle ne l'a pas été.
3: Une phrase qui a été moquée sur les réseaux sociaux et détournée. Seulement, voilà.
2: Je n'ai reçu aucun soutien financier pour participer à cette campagne.
3: Mais elle ajoute que elle et son mari, un animateur sur Fun Radio bien connu en Slovaquie sur le nom de Saifa, n'ont été payés que pour les frais de déplacement.
2: Sur les trois mois qu'a duré cette campagne, nous nous sommes déplacés dans plusieurs villes à travers la Slovaquie. En fait, c'était pour, disons que c'était pour les hôtels et l'essence. En tout, si vous voulez connaître le montant précis, c'était 2000 euros.
3: Pas sûr qu'elle se soit aidée avec une telle déclaration. La politicienne avait déclaré avec beaucoup d'enthousiasme avant les élections qu'elle veut rester ici, du même nom que la campagne, a été la première à déménager à Bruxelles avec sa famille après les élections. Certaines mauvaises langues diront que c'était pour dissimuler les bakchiches reçus en provenance d'Angleterre. Oh, c'est mauvaise langue alors. Mais il est vrai que si l'on fouille un peu, il y a du flou et vous ne trouverez aucune mention de ses frais de déplacement dans sa déclaration de revenus. Alors que c'est précisément à cela que sert la déclaration de revenus des politiciens, permettre aux citoyens de vérifier pour qui un politicien élu a travaillé et qui l'a rémunéré avant son entrée en politique. Veronika Sifrova-Ostrionova n'a pas déclaré les montants à propos de son travail pour le gouvernement anglais. À la lumière de ces déclarations, l'on pourrait se poser la question « Où sont les ONG comme Transparency International ou la fondation Let's Stop Corruption, qui est habituellement très active ? Attendent-elles des subventions ou ont-elles été payées pour se taire et ignorer certains partis politiques ?» Lubos Blaha, député Smer au Parlement européen, réagit assez fortement contre Veronika Sifrova-Ostrionova, réclamant une sentence judiciaire à son encontre pour trahison.
2: Le gouvernement britannique, par l'intermédiaire de l'agence Zinc, ont réalisé une ingérence ouverte et délibérée dans les élections démocratiques et la souveraineté nationale. Si les Russes avaient agi de la sorte, tout le monde, dont Šimečka en tête, aurait hurlé comme un dingue. Mais puisque ce sont les Britanniques qui ont agi ainsi, tout le monde fait comme si de rien n'était et qu'il s'agissait simplement de promouvoir la démocratie auprès des jeunes. Je rappelle cependant la définition de la trahison qui décrit parfaitement cette situation. Et la trahison est un crime légitime sur lequel on s'est assis.
3: Mais au fait, qu'est-ce que l'agence Zinc ? Pour le savoir, il suffit d'aller sur leur site internet et tout est bien expliqué noir sur blanc. Vous en ferez vous-même votre propre jugement. Je lis. La démocratie est confrontée à des défis sur tous les fronts, de la résurgence des régimes autocratiques à la perte de confiance dans les institutions et les élections, en passant par l'effritement des valeurs et des convictions communes qui nous permettent d'accepter nos désaccords. Zinc rassemble médias, influenceurs, marques et mouvements pour encourager les citoyens à se préoccuper de la démocratie et à y participer activement. Nous collaborons avec les gouvernements, les universitaires, les ONG et les entreprises technologiques du monde entier et nous les aidons à l'élaboration de stratégies, au développement des médias, à renforcer la résilience face à la violence et à l'extrémisme. Nous amplifions la voix des groupes de la société civile et des influenceurs positifs en développant leurs compétences et en défendant leurs idées créatives. Nous collaborons également avec les gouvernements pour mener des campagnes de sensibilisation et aider les parents et les enseignants à repérer les signes de radicalisation. Et ce n'est pas fini. Tania, tu veux bien continuer, s'il te plaît ?
2: Les personnes et les communautés sont au cœur de notre action. Pour les attendre et les influencer, nous collaborons avec de grandes organisations ainsi qu'avec un réseau de partenaires locaux. Nous concevons des interventions fondées sur les sciences du comportement qui améliorent les attitudes et les actions. Nos équipes créatives collaborent avec des partenaires pour garantir que nos actions suscitent l'engagement et trouvent un écho auprès du public cible. Nous encourageons et rémunérons les véritables défenseurs des causes que nous soutenons.
3: J'aime bien la dernière phrase. Un des directeurs actuels est Louis Brooke, qui est aussi directeur d'une autre société, la No Press Play, maintenant Appuie et Joue, qui a pour public cible cette fois-ci les enfants, plus particulièrement les élèves, et qui produit des histoires immersives à leur attention pour stimuler leur apprentissage et leur inclusion. Durant cette émission, nous vous avons principalement parlé de l'ancienne présentatrice télé et maintenant eurodéputée Veronika Cifrova-Ostrioniova, car c'est elle qui a fait le plus la une des médias et était un des visages récurrents de la campagne « Chcem tu zostać »« Je veux rester ici ». Tout comme l'ancienne Premier ministre Iveta Radičová, une campagne qui était relativement innocente, motivait les jeunes à aller voter. Mais les politiciens slovaques ne sont pas les seuls visés dans ce scandale. Près de 70 acteurs, toutes catégories confondues, seraient impliqués. L'ONG Memo 98, par exemple, qui surveille les médias et les élections en Slovaquie et dans le monde entier depuis les années 90, a reçu un financement de l'agence Zinc pour l'une de ses activités. L'argent est mentionné dans ses états financiers, ce qui n'est donc pas un secret. Memo 98 a reçu environ 63 000 euros de Zinc, principalement pour la promotion d'un calculateur électoral en 2023. Ah tiens, c'est la fameuse année des élections. Ce calculateur électoral compare les positions politiques de l'utilisateur à celles des partis ou des candidats. Après avoir répondu aux questions, le sondé découvrira à quel point ses opinions correspondent aux positions déclarées des candidats, dixit le portail infovolbi.sk qui se traduit par info-élection. La fondation Open Society Slovakia, qui fait partie du réseau Global Open Society Foundation, gérée par George Soros, est une fondation qui finance des projets dans divers domaines, dont les médias, a soutenu financièrement les travaux de Memo 98. Le rapport annuel de la fondation Open Society comprend également d'autres noms connus en Slovaquie. Le festival Pohoda, l'animateur et mari de la députée européenne Veronika Ostrionova, Matej Sifra, connu sous le nom de Saifa, précédemment cité, l'acteur Jan Kolenik, le comédien Ferojok, la page Facebook très populaire Zomri. Les dernières conclusions dans l'affaire de l'opération d'influence britannique en Slovaquie désigneraient également le leader des démocrates Jaroslav Nad. Etc, etc, etc. 70, on vous a dit. Et ne prétendons pas que les conclusions de l'agence d'enquête britannique ne mentionnent pas la rémunération des journalistes traditionnels, car les médias d'aujourd'hui sont aussi ce qu'on appelle les nouveaux médias, les plateformes internet, les chaînes comme YouTube, les réseaux sociaux. Et les journalistes modernes sont aussi des blogueurs, des influenceurs et d'autres acteurs qui diffusent du contenu dans ce nouvel espace médiatique, touchant ainsi principalement les jeunes, qui ne lisent, n'écoutent ni ne regardent presque plus les médias classiques. C'est tout pour aujourd'hui. Je vous souhaite une bonne fin de semaine et à mercredi prochain. À bientôt.
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1: Soyez les bienvenus à l'écoute du bloc d'actualité préparé et présenté ce jeudi 20 août 2026 par Kristina Hanáková. Selon les sources des agences de presse slovaques, nous voici avec nos principaux titres.
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1: Le président a ratifié l'accord de sécurité sociale avec la Moldavie. Budget 2027, sécheresse, nucléaire et transport en priorité. L'Ukraine, principale bénéficiaire de l'aide humanitaire slovaque. Le président slovaque Peter Pellegrini a ratifié en juillet un accord entre la Slovaquie et la Moldavie sur la sécurité sociale. Celui-ci concerne principalement les droits à la retraite des personnes ayant travaillé ou été assurées dans l'un ou les deux pays. En Slovaquie, l'accord couvre notamment les pensions de vieillesse, d'invalidité et de réversion. Du côté moldave, il concerne également les prestations liées aux accidents du travail et aux maladies professionnelles. L'accord s'applique aussi aux membres de la famille et aux survivants. Son objectif est de leur permettre de bénéficier des prestations sociales dans les mêmes conditions que les ressortissants du pays concerné. Le budget slovaque pour 2027 devrait, selon le Premier ministre Robert Fico, prendre en compte trois grandes priorités: la lutte contre les conséquences de la sécheresse, la construction d'une nouvelle source d'énergie nucléaire et le développement des transports. Le ministre des Finances, Ladislav Kamenický, l'a indiqué à l'issue d'une réunion de travail avec le chef du gouvernement, qualifiant les discussions de difficile. Selon lui, la coalition doit parvenir à un compromis permettant de maintenir les finances publiques sous contrôle et de respecter les critères européens. Il a également souligné que la crédibilité de la Slovaquie auprès des investisseurs dépendrait de sa capacité à atteindre ses objectifs. En 2025, la Slovaquie a consacré 4,9 millions d'euros à l'aide humanitaire à l'étranger, dont l'Ukraine a été le principal bénéficiaire. Le ministre des Affaires étrangères, Juraj Blanár, l'a rappelé à l'occasion de la Journée mondiale de l'aide humanitaire. La Slovaquie fournit son aide humanitaire et au développement sous la marque Slovak Aid. L'aide matérielle destinée à l'Ukraine d'une valeur de plus de 1,5 million d'euros comprenait notamment des unités de purification d'eau, des générateurs, des équipements de chauffage informatique, des vêtements ainsi que des denrées alimentaires. Des fonds supplémentaires ont été consacrés à l'aménagement d'abris dans des établissements scolaires, au soutien du secteur énergétique ainsi qu'à l'aide médicale aux populations touchées par la guerre.
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1: Il ne reste plus que 12 jours à la Slovaquie pour remplir les derniers objectifs de son plan de relance et de résilience. La date limite du 31 août ne peut pas être prolongée. En jeu, le dernier versement de la Commission européenne d'environ 647 millions d'euros. La Slovaquie a présenté fin juillet sa 9e et dernière demande de paiement portant sur 55 jalons et objectifs. Plusieurs tâches importantes restent cependant inachevées. Le ministère de la Santé doit encore préciser le financement complémentaire nécessaire à la construction et à la modernisation d'hôpitaux, avec pour objectif la mise à disposition de 1980 lits. Le ministère des Transports n'a pour l'instant assuré que 550 des 650 unités prévues pour le transport combiné. Il accuse également du retard dans la constitution d'une base de données énergétiques des bâtiments publics. Les informations concernant 802 bâtiments ont été recueillies sur les 1025 prévus. Du côté du ministère des Investissements, certains éléments de la plateforme d'administration électronique ne sont toujours pas opérationnels. 14 services numériques fonctionnent actuellement sur les 16 prévus pour différentes situations de vie. Le ministère promet de finaliser les deux derniers avant la fin août. La réforme des investissements publics pose elle aussi bien problème. Une exception permettant à certains projets du ministère de la Défense d'échapper à l'évaluation de l'Office de l'optimisation des dépenses publiques n'est, selon les autorités chargées du plan de relance, pas entièrement conforme à l'objectif fixé.
2: Chers auditeurs, nous vous proposons maintenant de suivre sur les ondes de Radio Slovaquie Internationale la reprise de l'une de nos émissions. Bonne écoute!
3: Dobrý večer, dobrý deň a tous les amis de la Slovaquie et de sa radio internationale d'expression française. Vous êtes bienvenus à l'écoute de notre émission consacrée à la culture, à l'histoire. Tibor à la régie, Juraj au choix musical, Zuzana au micro avec la complicité de Christina. Aujourd'hui, nous vous conduirons dans les beaux locaux du musée d'art moderne Mölenstein Danubiana qui bénéficie d'un emplacement de rêve. On dit que ce musée est comme un navire d'art au milieu du Danube, situé tout près de Bratislava, au pic d'une presqu'île formée par deux bras du fleuve. Nous vous proposerons deux entretiens estivaux. Vous entendrez Nathalie qui a vécu à Bratislava plus de 3 ans et Maria qui est guide touristique. Elles sont sympathiques, vous l'entendrez. Agréable écoute à tous.
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3: Un grand nombre de manifestations culturelles est préparé pour la période de la présidence slovaque du Conseil de l'UE qui succède à celle du Royaume des Pays-Bas. Parmi les manifestations d'une grande importance, on peut classer l'exposition Joan Miró, Cobra, vedette européenne au Musée d'art moderne Danubiana, inaugurée le 2 juillet dernier.
1: Les atrocités de la Seconde Guerre mondiale ont bouleversé le monde. Les années après-guerre ont été marquées par la quête d'une nouvelle voie, d'une nouvelle manière, tout simplement tout ce qui peut être nouveau parce que l'ancien système a échoué.
3: L'art a réagi avant la guerre par la naissance des courants d'avant-garde fermement opposés à tout statisme, tels le cubisme, le futurisme ou le dadaïsme.
1: Dans les années 1948-1951, le regroupement Cobra, les peintres Karel Appel, Constant Corneille, Asger Jorn et autres, a marqué la scène artistique. Cobra est l'abréviation des villes d'origine de ces artistes. Copenhague, Bruxelles, Amsterdam, au centre de leurs intérêts, figuraient le dessin d'enfants, l'art brut et l'art archéen.
3: L'exposition dans la galerie Danubiana manifeste la relation étroite entre le célèbre peintre, sculpteur, graveur et céramiste Joan Miró et le groupe Cobra. Les deux fondateurs de la galerie, le Hollandais Gerard Mölenstein et Vincent Polakovic, soulignent avec satisfaction qu'il s'agit d'un message slovaque pour le monde. L'art de renommée mondiale dans une galerie en Slovaquie. Pour le directeur de Danubiana, Vincent Polakovic, cette exposition est comme un rêve.
1: Pour moi, cela a commencé en 1998 quand j'ai visité le musée d'art moderne Louisiana au Danemark où les œuvres de Miro m'ont absolument passionné, charmé. De retour au pays,

0: plus exigeant et j'espère que Danubiana s'inscrira sur la liste internationale des galeries qui offrent l'art de la plus haute qualité et des auteurs de renommée mondiale.
1: Monsieur Polakovic, comment voyez-vous la relation Miro-Cobra?
2: Keď tá Kobra vznikala v roku 1948, aj keď to trvalo iba 3 roky.
0: Quand Kobra a vu le jour en 1948 et même si l'activité principale de ces artistes n'a duré que 3 ans, ils voulaient être proches de l'art populaire, du regard naïf sur le monde. Et c'est justement Miro qui leur a beaucoup plu. Miro libre, grand philosophe, poète, il aimait la musique. J'ai vu un document où il écrit aimait Béla Bartók. Pour moi, cela constitue une incroyable liaison avec Bratislava.
2: Členovia tejto Kobry ho strašne obdivovali a ho pozvali na svoju výstavu, ktorú robili.
0: Les membres de Kobra l'admiraient beaucoup et l'ont invité à leur exposition. Ils ne manquaient pas de visiter leurs expositions à Paris ou ailleurs. Je pense que ceci est un exemple de la possibilité des artistes de se rencontrer. Les artistes Slovaques ont été exclus de cette scène artistique européenne jusqu'à 1989, malheureusement. Parce que dans cet ordre d'idées, je vois par exemple la création de Vladimir Kompánek très proche de la vision de Kobra. Même si cela a pris un certain temps, finalement le monde a accepté ce groupe et a reconnu sa création en tant que révolutionnaire et étape tournante de l'art moderne.
1: Ces artistes de Kobra sont exposés à Danubiana, ainsi que la création de Miro dans tous les genres auxquels il s'est consacré. Les visiteurs ont la possibilité exclusive de voir l'atelier de ce grand artiste.
2: Je to niečo fantastické pre nášho návštevníka alebo diváka.
0: C'est quelque chose de fantastique pour nos visiteurs de pouvoir voir cet atelier. Nous savons tous que pouvoir visiter l'atelier d'un artiste est un moment extraordinaire, voir l'ambiance dans laquelle l'artiste crée. Et en ce qui concerne l'atelier de Miro à Palma de Mallorca, nous avons eu l'autorisation de son petit-fils, Joan Punier Miro, de l'exposer à Bratislava après l'avoir été à Londres et à Amstelveen. Et cet atelier est magnifique. Pendant ces 25 dernières années, Joan Miro y a créé. Les visiteurs peuvent se rendre compte que dans un si beau milieu, il ne pouvait pas créer des tableaux-laits.
1: Le commissaire de l'exposition, Kies van Tiest, a souligné aussi les parfaits espaces de la galerie Danubiana.
0: L'exposition à Bratislava est unique. Il y a plus de 60 ans que nous trouvons des traits rapprochant la création de Joan Miro et de Kobra, même si l'artiste catalan n'a jamais été membre de ce regroupement. Ils ont les mêmes sources d'inspiration. Je pense que pour tous les amateurs et connaisseurs, c'est très attrayant de le voir. C'est plus particulièrement la nature qui est une grande source de l'inspiration de ces artistes extraordinaires.
1: La vue intérieure, l'intuition, le subconscient caractérisent aussi la création de Joan Miro et des membres de Kobra. Ils utilisaient des symboles. Écoutons Joan Punier Miro, petit-fils du célèbre créateur catalan.
0: En préparant ce projet sur les traits proches de mon grand-père et Kobra, nous n'avions pas envisagé la possibilité de les exposer à Bratislava. Plus tard, je suis venu dans la capitale slovaque et cette galerie m'a beaucoup plu, ainsi que la ville. Pour regarder ses œuvres, il faut se dépersonnaliser. Vous savez, mon grand-père a vécu en Espagne, en France, aux États-Unis, au Japon et également les membres du regroupement Kobra qui a vu le jour au café de l'hôtel Notre-Dame à Paris ont eu des relations internationales. Ils ont admiré la création de Miro, elle les a influencés. Et cela à l'époque de Picasso, Braque, Giacometti, de Jackson Pollock en Amérique. Miro a été pour tous incertains.

0: Inspirateur, il a influencé les membres de Cobra, l'Amérique, le Japon. Il a ouvert la voie depuis la figuration vers l'abstraction, vers l'inconnu. Il pénétrait dans l'intérieur humain à travers la poésie, à travers le monde des rêves, du subconscient. Et les membres de Cobra ont renoué avec cela par le monde des enfants. Les enfants ont l'esprit libre. Miro, bien sûr, provoquait. Il radicalisait la manière de s'exprimer. Ses tableaux se vendaient bien en Amérique. Et il s'est dit, « Bien, achèterez-vous aussi mon tableau, le trou dans la toile ?» Il provoquait non seulement les artistes, mais aussi les commerçants d'œuvres d'art.
1: La directrice du musée Cobra à Amelstelveen, Elsa Otelov, caractérise les artistes de Cobra.
2: They were all educated, on the academies.
1: Ils ont tous fait leurs études dans des galeries des beaux-arts, mais pour eux, ce n'était pas le plus important. Ils cherchaient de nouvelles manières de s'exprimer. Ils les trouvaient dans la création des personnes handicapées ou des enfants. Il constituait une certaine opposition au monde de la connaissance rationnelle. Ils estimaient « cesser de réfléchir, commencer à sentir et à vivre ». Par exemple, Karel Appel a dit « Je veux me retrouver de nouveau dans mon enfance, à l'âge de mes 4 ans. À cet âge, ce qui intéresse les enfants, c'est la forme, la couleur, la peur, le rire, la nourriture, les animaux ». Cobra a constitué un grand changement dans le domaine de l'art si on prend en considération que la vue des enfants prend de l'importance, ce qui n'était pas dans l'art avant.
2: That's a big difference if you look at the art before.
1: L'exposition de Jean Miro, Cobra, vedette européenne au musée d'art moderne d'Anubiana, est accessible jusqu'au 13 novembre 2016.

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1: Tu as vécu 3 années à Bratislava. Comment tu trouves Bratislava? Comment tu trouves la Slovaquie la veille de ton départ?
2: Alors, ce que j'ai particulièrement aimé, déjà à Bratislava, c'est que c'est une ville très facile. C'est-à-dire que au niveau sécurité, alors il y a rien à dire, c'est extraordinaire. On peut se balader à n'importe quelle heure du jour et de la nuit. Vraiment, c'est très sécure. Et puis surtout, c'est que la circulation, pour l'instant, il y en a pas trop, même si elle a énormément augmenté depuis 3 ans. Donc, on arrive à rouler de façon assez régulière. On sait, pour aller d'un point A à un point B, à peu près combien de temps on va mettre. Sauf vraiment aux heures de bureau. Et là, c'est un peu plus long, mais ça reste vraiment supportable par rapport à Paris, d'où je suis originaire. Et puis autrement, c'est les gens. Les gens ne sont pas stressés. Ils sont plutôt calmes, plutôt agréables. Quelquefois, certains Slovaques, ça faut le dire, sont plus austères. Au restaurant, ça nous arrive d'avoir des gens qui sont pas aimables, et quelquefois, par contre, c'est tout le contraire. Ça, c'est vraiment le côté noir-blanc qu'on peut avoir ici dans ce pays. Et autrement, ce que j'ai beaucoup aimé, c'est le pays, parce que le pays, il y a des éléments naturels magnifiques, il y a des montagnes à même pas 1 heure de Bratislava, on arrive à skier, même à 10 minutes, puisque au-dessus de Bratislava, il y a Kamzik, où il y a un petit télésiège et puis un petit tire-fesse. Et donc, on a une qualité de vie extraordinaire. On peut aller se promener dans la forêt sur des ponts suspendus. Bon, je ne vais pas vous dire qu'on va à la plage, mais on va dans les lacs. Et les lacs sont superbes. Il y a un petit lac qui s'appelle Chunovo, qui n'est pas loin du grand barrage de Gabočíkovo. Et c'est superbe. On est en pleine nature. Et vraiment, les gens, entre guillemets, sont très nature. On sent que la Slovaquie, c'est un pays où les gens sont proches de leur environnement. Et je pense que je ressens moins ça en France, surtout en région parisienne. Certainement que j'irai dans les Vosges où je n'habite pas, j'aurai la même sensation, parce que les Vosgiens que nous connaissons et qui ont habité ici disent que pour eux c'est pareil. Ils sont proches de la nature, comme les Slovaques, comme même les gens de Bratislava. Quelqu'un de Bratislava va régulièrement au lac. Après le travail, il va au lac, il va marcher dans les bois, ils font du vélo tous à Kamzik ou ailleurs. Enfin, c'est vraiment ça. C'est l'attrait du sport, mais le sport dans un lieu idéal, au milieu de la nature.
3: La vie familiale, ça concerne aussi. Tu parles des loisirs. Tes 3 garçons, comment ils ont vécu à Bratislava?
2: Mes 3 garçons, c'était un petit peu particulier parce qu'on les a scolarisés à l'école française. Mais autrement, pour eux, c'était pareil. Pour la même qualité que nous, on a ressenti ici, ils ont eu le même attrait. Puis voilà, puis pour eux, la Slovaquie, je pense que c'est un pays où ils ont été très proches de leur papa et de leur maman, parce qu'on était beaucoup plus disponibles pour eux, moins stressés par le tourbillon parisien. Donc pour eux, je pense que ça n'a été que du bonheur, la Slovaquie.
3: Encore quelques mots concernant les sorties, par exemple, le soir, le théâtre, le cinéma.
2: Alors, nous, à Bratislava, on est comme beaucoup d'expatriés, on profite énormément de l'opéra, parce que l'opéra ici, évidemment, n'a rien à voir au niveau des prix qu'on peut avoir en France. On fait énormément de musées, parce que à Bratislava, il y a plein de musées, et c'est vraiment très riche culturellement, c'est très riche. On ne fait évidemment pas de théâtre, parce qu'on a quand même si on parle tous les deux, on a quand même la barrière de la langue, on ne peut pas suivre un spectacle complètement. On va au cinéma parce que c'est que sous-titré, ce n'est pas doublé, donc c'est plutôt facile. Et voilà un peu tout ce qu'on fait. Et comme je vous ai dit tout à l'heure, au niveau culture, il y a la culture, mais il y a surtout la nature. Et la nature, on en a vraiment bien profité.
3: Une question obligatoire. Est-ce que tu reviendras?
2: Bien sûr, j'ai déjà arrêté plus ou moins une date le 24 novembre prochain, parce qu'il y a une petite fête qu'on fait chaque année où on est très content d'aller, mais je n'ai pas encore mon billet. Et je vais peut-être revenir au printemps, parce que je me dis que peut-être faire le bal de Bratislava, je ne l'ai pas fait en 3 ans, c'est peut-être l'occasion de revenir pour essayer d'aller au bal à Bratislava.
4: Oui, Nathalie, reviens à Bratislava et merci pour tes propos. À présent, chers amis, vous entendrez Maria Michalková-Rovná, interprète, traductrice et guide touristique. La première question à laquelle elle répond est la suivante. Que demandent le plus souvent les touristes francophones lors des visites guidées?
5: Assez souvent, les questions linguistiques. Ce qui intéresse les touristes francophones, c'est la proximité des langues tchèques et slovaques, parce que beaucoup de Français pensent que c'est la même langue. Parfois, les touristes sont assez étonnés, assez surpris qu'il s'agit de 2 langues qui viennent de la même famille, des langues slaves, mais quand même, il y a des différences. En ce qui concerne les relations de la République tchèque et de la République slovaque, les relations actuelles, il y a aussi une question assez fréquente, c'est la question sur les conditions économiques, sur la situation économique de 2 pays, notamment est-ce que les habitants de la Slovaquie sont contents de leur situation économique dans cet état nouveau, en comparaison avec la situation des habitants en République tchèque.
4: Maria, qui sont les touristes francophones que vous accompagnez à Bratislava?
5: Il y a toute une gamme des possibilités des couches, mais je peux dire quand même, je peux distinguer ou mentionner surtout deux grands groupes. Le premier groupe, ce sont des personnes âgées, des groupes de retraités. Et je dois dire que leurs questions sont vraiment souvent des questions très profondes, et même s'ils ne connaissent pas notre pays, s'ils ne connaissent pas l'histoire de notre pays, leur intérêt est vraiment profond. Et donc, ils peuvent poser des questions qui vraiment touchent le noyau du problème assez souvent. Et puis, deuxième groupe, sont soit des personnes qui sont venues travailler en Slovaquie, les Français ou des francophones, et puis leurs familles, et aussi leurs amis qui viennent leur rendre visite à Bratislava.
4: Votre visite se réalise dans le noyau historique.
5: Oui, tout à fait, parce que c'est franchement la partie la plus intéressante de notre ville. Mais il est vrai aussi que si nous visitons par exemple le château de Bratislava, on ne peut pas cacher les quartiers, disons les banlieues, notamment c'est Petržalka, c'est la rive droite du Danube, qui était dans le passé en faubourg de Bratislava, qui était en village. Il y avait des maisons familiales, des petits pavillons avec des jardins. Je dis toujours que les jardins de Petržalka ont fourni de fruits tous les ménages de Bratislava, de la ville. Mais dans les années 60, ce village a été complètement rasé, complètement démoli. Et on y a construit un quartier des HLM. Et de nos jours, c'est une agglomération des plus grands, on peut dire, parce qu'ils habitent à peu près 150 000 habitants.
4: Est-ce que c'est choquant, ces HLM? Est-ce que c'est choquant pour les touristes?
5: Pas trop, je dirais pas trop, parce que je suis toujours tentée de l'expliquer et d'excuser ce genre de construction. Mais les Français me disent toujours, ne vous faites pas des soucis, on le connaît très bien, il y en a partout, surtout dans les grandes villes.
4: Merci Maria, merci chers amis de nous avoir suivis et à la prochaine sur notre antenne RSI.
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1: Soyez les bienvenus à l'écoute du bloc d'actualité préparé et présenté ce jeudi 20 août 2026 par Kristina Hanáková. Selon les sources des agences de presse slovaques, nous voici avec nos principaux titres.
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1: Le président a ratifié l'accord de sécurité sociale avec la Moldavie. Budget 2027, sécheresse, nucléaire et transport en priorité. L'Ukraine, principale bénéficiaire de l'aide humanitaire slovaque. Le président slovaque Peter Pellegrini a ratifié en juillet un accord entre la Slovaquie et la Moldavie sur la sécurité sociale. Celui-ci concerne principalement les droits à la retraite des personnes ayant travaillé ou été assurées dans l'un ou les deux pays. En Slovaquie, l'accord couvre notamment les pensions de vieillesse, d'invalidité et de réversion. Du côté moldave, il concerne également les prestations liées aux accidents du travail et aux maladies professionnelles. L'accord s'applique aussi aux membres de la famille et aux survivants. Son objectif est de leur permettre de bénéficier des prestations sociales dans les mêmes conditions que les ressortissants du pays concerné. Le budget slovaque pour 2027 devrait, selon le Premier ministre Robert Fico, prendre en compte trois grandes priorités: la lutte contre les conséquences de la sécheresse, la construction d'une nouvelle source d'énergie nucléaire et le développement des transports. Le ministre des Finances, Ladislav Kamenický, l'a indiqué à l'issue d'une réunion de travail avec le chef du gouvernement, qualifiant les discussions de difficile. Selon lui, la coalition doit parvenir à un compromis permettant de maintenir les finances publiques sous contrôle et de respecter les critères européens. Il a également souligné que la crédibilité de la Slovaquie auprès des investisseurs dépendrait de sa capacité à atteindre ses objectifs. En 2025, la Slovaquie a consacré 4,9 millions d'euros à l'aide humanitaire à l'étranger, dont l'Ukraine a été le principal bénéficiaire. Le ministre des Affaires étrangères, Juraj Blanár, l'a rappelé à l'occasion de la Journée mondiale de l'aide humanitaire. La Slovaquie fournit son aide humanitaire et au développement sous la marque Slovak Aid. L'aide matérielle destinée à l'Ukraine d'une valeur de plus de 1,5 million d'euros comprenait notamment des unités de purification d'eau, des générateurs, des équipements de chauffage informatique, des vêtements ainsi que des denrées alimentaires. Des fonds supplémentaires ont été consacrés à l'aménagement d'abris dans des établissements scolaires, au soutien du secteur énergétique ainsi qu'à l'aide médicale aux populations touchées par la guerre.
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1: Il ne reste plus que 12 jours à la Slovaquie pour remplir les derniers objectifs de son plan de relance et de résilience. La date limite du 31 août ne peut pas être prolongée. En jeu, le dernier versement de la Commission européenne d'environ 647 millions d'euros. La Slovaquie a présenté fin juillet sa 9e et dernière demande de paiement portant sur 55 jalons et objectifs. Plusieurs tâches importantes restent cependant inachevées. Le ministère de la Santé doit encore préciser le financement complémentaire nécessaire à la construction et à la modernisation d'hôpitaux, avec pour objectif la mise à disposition de 1980 lits. Le ministère des Transports n'a pour l'instant assuré que 550 des 650 unités prévues pour le transport combiné. Il accuse également du retard dans la constitution d'une base de données énergétiques des bâtiments publics. Les informations concernant 802 bâtiments ont été recueillies sur les 1025 prévues. Du côté du ministère des Investissements, certains éléments de la plateforme d'administration électronique ne sont toujours pas opérationnels. 14 services numériques fonctionnent actuellement sur les 16 prévus pour différentes situations de vie. Le ministère promet de finaliser les deux derniers avant la fin août. La réforme des investissements publics pose elle aussi bien problème. Une exception permettant à certains projets du ministère de la Défense d'échapper à l'évaluation de l'Office de l'optimisation des dépenses publiques n'est, selon les autorités chargées du plan de relance, pas entièrement conforme à l'objectif fixé.
2: Chers auditeurs, nous vous proposons maintenant de suivre sur les ondes de Radio Slovaquie Internationale la reprise de l'une de nos émissions. Bonne écoute!
3: Dobrý večer, dobrý deň a tous les amis de la Slovaquie et de sa radio internationale d'expression française. Vous êtes bienvenus à l'écoute de notre émission consacrée à la culture, à l'histoire. Tibor à la régie, Juraj au choix musical, Zuzana au micro avec la complicité de Christina. Aujourd'hui, nous vous conduirons dans les beaux locaux du Musée d'art moderne Møllenstein Danubiana qui bénéficie d'un emplacement de rêve. On dit que ce musée est comme un navire d'art au milieu du Danube, situé tout près de Bratislava, au pic d'une presqu'île formée par deux bras du fleuve. Nous vous proposerons deux entretiens estivaux. Vous entendrez Nathalie qui a vécu à Bratislava plus de 3 ans et Maria qui est guide touristique. Elles sont sympathiques, vous l'entendrez. Agréable écoute à tous.
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3: Un grand nombre de manifestations culturelles est préparé pour la période de la présidence slovaque du Conseil de l'UE qui succède à celle du Royaume des Pays-Bas. Parmi les manifestations d'une grande importance, on peut classer l'exposition Joan Miró, Cobra, vedette européenne au Musée d'art moderne Danubiana, inaugurée le 2 juillet dernier.
1: Les atrocités de la Seconde Guerre mondiale ont bouleversé le monde. Les années après-guerre ont été marquées par la quête d'une nouvelle voie, d'une nouvelle manière, tout simplement tout ce qui peut être nouveau parce que l'ancien système a échoué.
3: L'art a réagi avant la guerre par la naissance des courants d'avant-garde fermement opposés à tout statisme, tels le cubisme, le futurisme ou le dadaïsme.
1: Dans les années 1948-1951, le regroupement Cobra, les peintres Karel Appel, Constant Corneille, Asger Jorn et autres, a marqué la scène artistique. Cobra est l'abréviation des villes d'origine de ces artistes. Copenhague, Bruxelles, Amsterdam, au centre de leurs intérêts, figuraient le dessin d'enfants, l'art brut et l'art archéen.
3: L'exposition dans la galerie Danubiana manifeste la relation étroite entre le célèbre peintre, sculpteur, graveur et céramiste Joan Miró et le groupe Cobra. Les deux fondateurs de la galerie, le Hollandais Gerard Møllenstein et Vincent Polakovic, soulignent avec satisfaction qu'il s'agit d'un message slovaque pour le monde. L'art de renommée mondiale dans une galerie en Slovaquie. Pour le directeur de Danubiana, Vincent Polakovic, cette exposition est comme un rêve.
1: Pour moi, cela a commencé en 1998 quand j'ai visité le musée d'art moderne Louisiana au Danemark où les œuvres de Miro m'ont absolument passionné, charmé. De retour au pays, je me suis dit, tu dois construire un musée, tu dois montrer au public slovaque les grands artistes. Grâce à des hasards de la vie, la galerie Danubiana a été construite et inaugurée en 2000, offrant des expositions d'auteurs slovaques et étrangers. Grâce au soutien du ministère de la Culture, les espaces d'exposition ont été élargis à l'occasion de la présidence slovaque. Je pense que l'exposition de Miro et Cobra est un cadeau pour les visiteurs les plus exigeants. Et j'espère que Danubiana s'inscrira sur la liste internationale des galeries qui offrent l'art de la plus haute qualité et des auteurs de renommée mondiale.
3: Monsieur Polakovic, comment voyez-vous la relation Miro-Cobra?
4: Quand Cobra vznikala v roku 1948, aj keď to trvalo iba 3 roky.
1: Quand Cobra a vu le jour en 1948 et même si l'activité principale de ces artistes n'a duré que 3 ans, ils voulaient être proches de l'art populaire, du regard naïf sur le monde. Et c'est justement Miro qui leur a beaucoup plu. Miro libre, grand philosophe, poète, il aimait la musique. J'ai vu un document où il écrit « aimait Béla Bartók ». Pour moi, cela constitue une incroyable liaison avec Bratislava.
4: Členovia tejto Kobry ho strašne obdivovali a ho pozvali na svoju výstavu, ktorú robili.
1: Les membres de Cobra l'admiraient beaucoup et l'ont invité à leur exposition. Ils ne manquaient pas de visiter leurs expositions à Paris ou ailleurs. Je pense que ceci est un exemple de la possibilité des artistes de se rencontrer. Les artistes slovaques ont été exclus de cette scène artistique européenne jusqu'à 1989, malheureusement. Parce que dans cet ordre d'idées, je vois par exemple la création de Vladimir Kompánek très proche de la vision de Cobra. Même si cela a pris un certain temps, finalement le monde a accepté ce groupe et a reconnu sa création en tant que révolutionnaire et étape tournante de l'art moderne.
3: Ces artistes de Cobra sont exposés à Danubiana, ainsi que la création de Miro dans tous les genres auxquels il s'est consacré. Les visiteurs ont la possibilité exclusive de voir l'atelier de ce grand artiste.
1: C'est quelque chose de fantastique pour nos visiteurs de pouvoir voir cet atelier. Nous savons tous que pouvoir visiter l'atelier d'un artiste est un moment extraordinaire, voir l'ambiance dans laquelle l'artiste crée. Et en ce qui concerne l'atelier de Miro à Palma de Mallorca, nous avons eu l'autorisation de son petit-fils, Joan Punier Miro, de l'exposer à Bratislava après l'avoir été à Londres et à Amstelveen. Et cet atelier est magnifique. Pendant ces 25 dernières années, Joan Miro y a créé. Les visiteurs peuvent se rendre compte que dans un si beau milieu, il ne pouvait pas créer des tableaux-laits.
3: Le commissaire de l'exposition, Kies van Tiest, a souligné aussi les parfaits espaces de la galerie Danubiana.
1: L'exposition à Bratislava est unique. Il y a plus de 60 ans que nous trouvons des traits rapprochant la création de Joan Miro et de Cobra, même si l'artiste catalan n'a jamais été membre de ce regroupement. Ils ont les mêmes sources d'inspiration. Je pense que pour tous les amateurs et connaisseurs, c'est très attrayant de le voir. C'est plus particulièrement la nature qui est une grande source de l'inspiration de ces artistes extraordinaires.
3: La vue intérieure, l'intuition, le subconscient caractérisent aussi la création de Joan Miro et des membres de Cobra. Ils utilisaient des symboles. Écoutons Joan Punier Miro petit-fils du célèbre créateur catalan.
1: En préparant ce projet sur les traits proches de mon grand-père et Cobra, nous n'avions pas envisagé la possibilité de les exposer à Bratislava. Plus tard, je suis venu dans la capitale slovaque et cette galerie m'a beaucoup plu, ainsi que la ville. Pour regarder ses œuvres, il faut se dépersonnaliser. Vous savez, mon grand-père a vécu en Espagne, en France, aux États-Unis, au Japon et également les membres du regroupement Cobra qui a vu le jour au café de l'hôtel Notre-Dame à Paris ont eu des relations internationales. Ils ont admiré la création de Miro, elle les a influencés. Et cela à l'époque de Picasso, Braque, Giacometti, de Jackson Pollock en Amérique. Miro a été pour tous un certain inspirateur. Il a influencé les membres de Cobra, l'Amérique, le Japon. Il a ouvert la voie depuis la figuration vers l'abstraction, vers l'inconnu. Il pénétrait dans l'intérieur humain à travers la poésie, à travers le monde des rêves, du subconscient. Et les membres de Cobra ont renoué avec cela par le monde des enfants. Les enfants ont l'esprit libre. Miro, bien sûr, provoquait. Il radicalisait la manière de s'exprimer. Ses tableaux se vendaient bien en Amérique. Et il s'est dit, « Bien, achèterez-vous aussi mon tableau, le trou dans la toile ?» Il provoquait non seulement les artistes, mais aussi les commerçants d'œuvres d'art.
3: La directrice du musée Cobra à Amelstelven, Elsa Otelov, caractérise les artistes de Cobra.
5: They were all educated, on the academies.
3: Ils ont tous fait leurs études dans des galeries des beaux-arts, mais pour eux, ce n'était pas le plus important. Ils cherchaient de nouvelles manières de s'exprimer. Ils les trouvaient dans la création des personnes handicapées ou des enfants. Il constituait une certaine opposition au monde de la connaissance rationnelle. Ils estimaient « cesser de réfléchir, commencer à sentir et à vivre ». Par exemple, Karel Appel a dit « Je veux me retrouver de nouveau dans mon enfance à l'âge de mes 4 ans ». À cet âge, ce qui intéresse les enfants, c'est la forme, la couleur, la peur, le rire, la nourriture, les animaux. Cobra a constitué un grand changement dans le domaine de l'art si on prend en considération que la vue des enfants prend de l'importance, ce qui n'était pas dans l'art avant.
5: That's a big difference if you look at the art before.
3: L'exposition de Jean Miro, Cobra, vedette européenne au musée d'art moderne Danubiana, est accessible jusqu'au 13 novembre 2016.

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1: Tu as vécu 3 années à Bratislava. Comment tu trouves Bratislava? Comment tu trouves la Slovaquie la veille de ton départ?
2: Alors, ce que j'ai particulièrement aimé, déjà à Bratislava, c'est que c'est une ville très facile. C'est-à-dire que au niveau sécurité, alors il n'y a rien à dire, c'est extraordinaire. On peut se balader à n'importe quelle heure du jour et de la nuit. Vraiment, c'est très sécure. Et puis surtout, c'est que la circulation, pour l'instant, il n'y en a pas trop, même si elle a énormément augmenté depuis 3 ans. Donc, on arrive à rouler de façon assez régulière. On sait, pour aller d'un point A à un point B, à peu près combien de temps on va mettre. Sauf vraiment aux heures de bureau. Et là, c'est un peu plus long, mais ça reste vraiment supportable par rapport à Paris, d'où je suis originaire. Et puis autrement, c'est les gens. Les gens ne sont pas stressés, sont plutôt calmes, plutôt agréables. Quelquefois, certains Slovaques, ça faut le dire, sont plus austères. Au restaurant, ça nous arrive d'avoir des gens qui sont pas aimables. Et quelquefois, par contre, c'est tout le contraire. Ça, c'est vraiment le côté noir-blanc qu'on peut avoir ici dans ce pays. Et autrement, ce que j'ai beaucoup aimé, c'est tout, c'est le pays. Parce que le pays, il y a des éléments naturels magnifiques. Il y a des montagnes à même pas 1 heure de Bratislava. On arrive à skier, même à 10 minutes. Puisque au-dessus de Bratislava, il y a Kamzik, où il y a un petit télésiège et puis un petit tire-fesse. Et donc, on a une qualité de vie extraordinaire. On peut aller se promener dans la forêt sur des ponts suspendus. Bon, je ne vais pas vous dire qu'on va à la plage, mais on va dans les lacs. Et les lacs sont superbes. Il y a un petit lac qui s'appelle Chunovo, qui n'est pas loin du grand barrage de Gabočíkovo. Et c'est superbe. On est en pleine nature. Et vraiment, les gens, entre guillemets, sont très nature. On sent que la Slovaquie, c'est un pays où les gens sont proches de leur environnement. Et je pense que je ressens moins ça en France, surtout en région parisienne. Certainement que j'irai dans les Vosges où je n'habite pas, j'aurai la même sensation, parce que les Vosgiens que nous connaissons et qui ont habité ici disent que pour eux c'est pareil. Ils sont proches de la nature, comme les Slovaques, comme même les gens de Bratislava. Quelqu'un de Bratislava va régulièrement au lac. Après le travail, il va au lac, il va marcher dans les bois, ils font du vélo tous à Kamzik ou ailleurs. Enfin, c'est vraiment ça. C'est l'attrait du sport, mais le sport dans un lieu idéal, au milieu de la nature.
3: La vie familiale, ça concerne aussi. Tu parles des loisirs. Tes 3 garçons, comment ils ont vécu à Bratislava?
2: Mes 3 garçons, c'était un petit peu particulier parce qu'on les a scolarisés à l'école française. Mais autrement, pour eux, c'était pareil. Pour la même qualité que nous, on a ressenti ici, ils ont eu le même attrait. Puis voilà, puis pour eux, la Slovaquie, je pense que c'est un pays où ils ont été très proches de leur papa et de leur maman parce qu'on était beaucoup plus disponibles pour eux, moins stressés par le tourbillon parisien. Donc pour eux, je pense que ça n'a été que du bonheur, la Slovaquie.
3: Encore quelques mots concernant les sorties, par exemple, le soir, le théâtre, le cinéma.
2: Alors nous, à Bratislava, on est comme beaucoup d'expatriés, on profite énormément de l'opéra parce que l'opéra ici, évidemment, n'a rien à voir au niveau des prix qu'on peut avoir en France. On fait énormément de musées parce que à Bratislava, il y a plein de musées et c'est vraiment très riche culturellement, c'est très riche. On fait évidemment pas de théâtre parce qu'on a quand même si on parle tous les deux, on a quand même la barrière de la langue, on ne peut pas suivre un spectacle complètement. On va au cinéma parce que c'est que sous-titré, ce n'est pas doublé, donc c'est plutôt facile. Et voilà un peu tout ce qu'on fait. Et comme je vous ai dit tout à l'heure, au niveau culture, il y a la culture, mais il y a surtout la nature, et la nature, on en a vraiment bien profité.
3: Une question obligatoire. Est-ce que tu reviens?
2: Bien sûr, j'ai déjà arrêté plus ou moins une date le 24 novembre prochain parce qu'il y a une petite fête qu'on fait chaque année où on est très content d'aller, mais je n'ai pas encore mon billet. Et je vais peut-être revenir au printemps parce que je me dis que peut-être faire le bal de Bratislava, je ne l'ai pas fait en 3 ans, c'est peut-être l'occasion de revenir pour essayer d'aller au bal à Bratislava.
4: Oui, Nathalie, reviens à Bratislava et merci pour tes propos. À présent, chers amis, vous entendrez Maria Michalková-Rovná, interprète, traductrice et guide touristique. La première question à laquelle elle répond est la suivante. Que demandent le plus souvent les touristes francophones lors des visites guidées?
5: Assez souvent, les questions linguistiques. Ce qui intéresse les touristes francophones, c'est la proximité des langues tchèques et slovaques, parce que beaucoup de Français pensent que c'est la même langue. Parfois, les touristes sont assez étonnés, assez surpris qu'il s'agit de 2 langues qui viennent de la même famille, des langues slaves, mais quand même, il y a des différences. En ce qui concerne les relations de la République tchèque et de la République slovaque, les relations actuelles, il y a aussi une question assez fréquente, c'est la question sur les conditions économiques, sur la situation économique de 2 pays, notamment est-ce que les habitants de la Slovaquie sont contents de leur situation économique dans cet état nouveau en comparaison avec la situation des habitants en République tchèque.
4: Maria, qui sont les touristes francophones que vous accompagnez à Bratislava?
5: Il y a toute une gamme des possibilités des couches, mais je peux dire quand même, je peux distinguer ou mentionner surtout deux grands groupes. Le premier groupe, ce sont des personnes âgées, des groupes de retraités. Et je dois dire que leurs questions sont vraiment souvent des questions très profondes. Et même si elles ne connaissent pas notre pays, si elles ne connaissent pas l'histoire de notre pays, leur intérêt est vraiment profond. Et donc, ils peuvent poser des questions qui vraiment touchent le noyau du problème assez souvent. Et puis, deuxième groupe, sont soit des personnes qui sont venues travailler en Slovaquie, les Français ou des francophones, et puis leurs familles, et aussi leurs amis qui viennent leur rendre visite à Bratislava.
4: Votre visite se réalise dans le noyau historique.
5: Oui, tout à fait, parce que c'est franchement la partie la plus intéressante de notre ville. Mais il est vrai aussi que si nous visitons par exemple le château de Bratislava, on ne peut pas cacher les quartiers, disons les banlieues, notamment c'est Petržalka, c'est la rive droite du Danube, qui était dans le passé en faubourg de Bratislava, qui était en village. Il y avait des maisons familiales, des petits pavillons avec des jardins. Je dis toujours que les jardins de Petržalka ont fourni de fruits tous les ménages de Bratislava, de la ville. Mais dans les années 60, ce village a été complètement rasé, complètement démoli. Et on y a construit un quartier des HLM. Et de nos jours, c'est une agglomération des plus grands, on peut dire, parce qu'ils habitent à peu près 150 000 habitants.
4: Est-ce que c'est choquant, ces HLM? Est-ce que c'est choquant pour les touristes?
5: Pas trop, je dirais pas trop, parce que je suis toujours tentée de l'expliquer et d'excuser ce genre de construction. Mais les Français me disent toujours, ne vous faites pas de soucis, on le connaît très bien, il y en a partout, surtout dans les grandes villes.
4: Merci Maria, merci chers amis de nous avoir suivis et à la prochaine sur notre antenne RSI.
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1: Soyez les bienvenus à l'écoute du bloc d'actualité préparé et présenté ce jeudi 20 août 2026 par Kristina Hanáková. Selon les sources des agences de presse slovaques, nous voici avec nos principaux titres.
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1: Le président a ratifié l'accord de sécurité sociale avec la Moldavie. Budget 2027, sécheresse, nucléaire et transport en priorité. L'Ukraine, principale bénéficiaire de l'aide humanitaire slovaque. Le président slovaque Peter Pellegrini a ratifié en juillet un accord entre la Slovaquie et la Moldavie sur la sécurité sociale. Celui-ci concerne principalement les droits à la retraite des personnes ayant travaillé ou été assurées dans l'un ou les deux pays. En Slovaquie, l'accord couvre notamment les pensions de vieillesse, d'invalidité et de réversion. Du côté moldave, il concerne également les prestations liées aux accidents du travail et aux maladies professionnelles. L'accord s'applique aussi aux membres de la famille et aux survivants. Son objectif est de leur permettre de bénéficier des prestations sociales dans les mêmes conditions que les ressortissants du pays concerné. Le budget slovaque pour 2027 devrait, selon le Premier ministre Robert Fico, prendre en compte trois grandes priorités: la lutte contre les conséquences de la sécheresse, la construction d'une nouvelle source d'énergie nucléaire et le développement des transports. Le ministre des Finances, Ladislav Kamenický, l'a indiqué à l'issue d'une réunion de travail avec le chef du gouvernement, qualifiant les discussions de difficile. Selon lui, la coalition doit parvenir à un compromis permettant de maintenir les finances publiques sous contrôle et de respecter les critères européens. Il a également souligné que la crédibilité de la Slovaquie auprès des investisseurs dépendrait de sa capacité à atteindre ses objectifs. En 2025, la Slovaquie a consacré 4,9 millions d'euros à l'aide humanitaire à l'étranger, dont l'Ukraine a été le principal bénéficiaire. Le ministre des Affaires étrangères, Juraj Blanár, l'a rappelé à l'occasion de la Journée mondiale de l'aide humanitaire. La Slovaquie fournit son aide humanitaire et au développement sous la marque Slovak Aid. L'aide matérielle destinée à l'Ukraine d'une valeur de plus de 1,5 million d'euros comprenait notamment des unités de purification d'eau, des générateurs, des équipements de chauffage informatique, des vêtements ainsi que des denrées alimentaires. Des fonds supplémentaires ont été consacrés à l'aménagement d'abris dans des établissements scolaires, au soutien du secteur énergétique ainsi qu'à l'aide médicale aux populations touchées par la guerre.
0: Gros plan.
1: Il ne reste plus que 12 jours à la Slovaquie pour remplir les derniers objectifs de son plan de relance et de résilience. La date limite du 31 août ne peut pas être prolongée. En jeu, le dernier versement de la Commission européenne d'environ 647 millions d'euros. La Slovaquie a présenté fin juillet sa 9e et dernière demande de paiement portant sur 55 jalons et objectifs. Plusieurs tâches importantes restent cependant inachevées. Le ministère de la Santé doit encore préciser le financement complémentaire nécessaire à la construction et à la modernisation d'hôpitaux, avec pour objectif la mise à disposition de 1980 lits. Le ministère des Transports n'a pour l'instant assuré que 550 des 650 unités prévues pour le transport combiné. Il accuse également du retard dans la constitution d'une base de données énergétiques des bâtiments publics. Les informations concernant 802 bâtiments ont été recueillies sur les 1025 prévus. Du côté du ministère des Investissements, certains éléments de la plateforme d'administration électronique ne sont toujours pas opérationnels. 14 services numériques fonctionnent actuellement sur les 16 prévus pour différentes situations de vie. Le ministère promet de finaliser les deux derniers avant la fin août. La réforme des investissements publics pose elle aussi bien problème. Une exception permettant à certains projets du ministère de la Défense d'échapper à l'évaluation de l'Office de l'optimisation des dépenses publiques n'est, selon les autorités chargées du plan de relance, pas entièrement conforme à l'objectif fixé.
2: Chers auditeurs, nous vous proposons maintenant de suivre sur les ondes de Radio Slovaquie Internationale la reprise de l'une de nos émissions. Bonne écoute!
3: Dobrý večer, dobrý deň a tu les amis de la Slovaquie et de sa radio internationale d'expression française. Vous êtes bienvenus à l'écoute de notre émission consacrée à la culture, à l'histoire. Tibor à la régie, Juraj au choix musical, Zuzana au micro avec la complicité de Christina. Aujourd'hui, nous vous conduirons dans les beaux locaux du musée d'art moderne Mölenstein Danubiana qui bénéficie d'un emplacement de rêve. On dit que ce musée est comme un navire d'art au milieu du Danube, situé tout près de Bratislava, au pic d'une presqu'île formée par deux bras du fleuve. Nous vous proposerons deux entretiens estivaux. Vous entendrez Nathalie qui a vécu à Bratislava plus de 3 ans et Maria qui est guide touristique. Elles sont sympathiques, vous l'entendrez. Agréable écoute à tous.
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3: Un grand nombre de manifestations culturelles est préparé pour la période de la présidence slovaque du Conseil de l'UE qui succède à celle du Royaume des Pays-Bas. Parmi les manifestations d'une grande importance, on peut classer l'exposition Joan Miró, Cobra, vedette européenne au Musée d'art moderne Danubiana, inaugurée le 2 juillet dernier.
1: Les atrocités de la Seconde Guerre mondiale ont bouleversé le monde. Les années après-guerre ont été marquées par la quête d'une nouvelle voie, d'une nouvelle manière, tout simplement tout ce qui peut être nouveau parce que l'ancien système a échoué.
3: L'art a réagi avant la guerre par la naissance des courants d'avant-garde fermement opposés à tout statisme, tels le cubisme, le futurisme ou le dadaïsme.
1: Dans les années 1948-1951, le regroupement Cobra, les peintres Karel Appel, Constant Corneille, Asger Jorn et autres, a marqué la scène artistique. Cobra est l'abréviation des villes d'origine de ces artistes. Copenhague, Bruxelles, Amsterdam, au centre de leurs intérêts, figuraient le dessin d'enfants, l'art brut et l'art archéen.
3: L'exposition dans la galerie Danubiana manifeste la relation étroite entre le célèbre peintre, sculpteur, graveur et céramiste Joan Miró et le groupe Cobra. Les deux fondateurs de la galerie, le Hollandais Gerard Mölenstein et Vincent Polakovic, soulignent avec satisfaction qu'il s'agit d'un message slovaque pour le monde. L'art de renommée mondiale dans une galerie en Slovaquie. Pour le directeur de Danubiana, Vincent Polakovic, cette exposition est comme un rêve.
4: Pre mňa ako galeristu samozrejme je to.
1: Pour moi cela a commencé en 1998 quand j'ai visité le musée d'art moderne Louisiana au Danemark où les œuvres de Miro m'ont absolument passionné, charmé. De retour au pays, je me suis dit tu dois construire un musée, tu dois montrer au public slovaque les grands artistes. Grâce à des hasards de la vie, la galerie Danubiana a été construite et inaugurée en 2000, offrant des expositions d'auteurs slovaques et étrangers. Grâce au soutien du ministère de la Culture, les espaces d'exposition ont été élargis à l'occasion de la présidence slovaque. Je pense que l'exposition de Miro et Cobra est un cadeau pour les visiteurs les plus exigeants. Et j'espère que Danubiana s'inscrira sur la liste internationale des galeries qui offrent l'art de la plus haute qualité et des auteurs de renommée mondiale.
3: Monsieur Polakovic, comment voyez-vous la relation Miro-Cobra?
4: Keď tá Kobra vznikala v roku 1948, aj keď to trvalo iba 3 roky.
1: Quand Cobra a vu le jour en 1948 et même si l'activité principale de ces artistes n'a duré que 3 ans, ils voulaient être proches de l'art populaire, du regard naïf sur le monde. Et c'est justement Miro qui leur a beaucoup plu. Miro libre, grand philosophe, poète, il aimait la musique. J'ai vu un document où il écrit « aimait Béla Bartók ». Pour moi, cela constitue une incroyable liaison avec Bratislava.
4: Členovia tejto Kobry ho strašne obdivovali a ho pozvali na svoju výstavu, ktorú robili.
1: Les membres de Cobra l'admiraient beaucoup et l'ont invité à leur exposition. Ils ne manquaient pas de visiter leurs expositions à Paris ou ailleurs. Je pense que ceci est un exemple de la possibilité des artistes de se rencontrer. Les artistes slovaques ont été exclus de cette scène artistique européenne jusqu'à 1989, malheureusement. Parce que dans cet ordre d'idées, je vois par exemple la création de Vladimir Kompánek très proche de la vision de Cobra. Même si cela a pris un certain temps, finalement le monde a accepté ce groupe et a reconnu sa création en tant que révolutionnaire et étape tournante de l'art moderne.
3: Ces artistes de Cobra sont exposés à Danubiana, ainsi que la création de Miro dans tous les genres auxquels il s'est consacré. Les visiteurs ont la possibilité exclusive de voir l'atelier de ce grand artiste.
4: Je to niečo fantastické pre nášho návštevníka alebo diváka.
1: C'est quelque chose de fantastique pour nos visiteurs de pouvoir voir cet atelier. Nous savons tous que pouvoir visiter l'atelier d'un artiste est un moment extraordinaire, voir l'ambiance dans laquelle l'artiste crée. Et en ce qui concerne l'atelier de Miro à Palma de Mallorca, nous avons eu l'autorisation de son petit-fils, Joan Punier Miro, de l'exposer à Bratislava après l'avoir été à Londres et à Amstelveen. Et cet atelier est magnifique. Pendant ces 25 dernières années, Joan Miro y a créé. Les visiteurs peuvent se rendre compte que dans un si beau milieu, il ne pouvait pas créer des tableaux-laits.
3: Le commissaire de l'exposition, Kies van Tiest, a souligné aussi les parfaits espaces de la galerie Danubiana.
1: L'exposition à Bratislava est unique. Il y a plus de 60 ans que nous trouvons des traits rapprochant la création de Joan Miro et de Cobra, même si l'artiste catalan n'a jamais été membre de ce regroupement. Ils ont les mêmes sources d'inspiration. Je pense que pour tous les amateurs et connaisseurs, c'est très attrayant de le voir. C'est plus particulièrement la nature qui est une grande source de l'inspiration de ces artistes extraordinaires.
3: La vue intérieure, l'intuition, le subconscient caractérisent aussi la création de Joan Miro et des membres de Cobra. Ils utilisaient des symboles. Écoutons Joan Punier Miro petit-fils du célèbre créateur catalan.
5: We never thought about having an exhibition.
1: En préparant ce projet sur les traits proches de mon grand-père et Cobra, nous n'avions pas envisagé la possibilité de les exposer à Bratislava. Plus tard, je suis venu dans la capitale slovaque et cette galerie m'a beaucoup plu, ainsi que la ville. Pour regarder ses œuvres, il faut se dépersonnaliser. Vous savez, mon grand-père a vécu en Espagne, en France, aux États-Unis, au Japon et également les membres du regroupement Cobra qui a vu le jour au café de l'hôtel Notre-Dame à Paris ont eu des relations internationales. Ils ont admiré la création de Miro, elle les a influencés. Et cela à l'époque de Picasso, Braque, Giacometti, de Jackson Pollock en Amérique. Miro a été pour tous un certain inspirateur. Il a influencé les membres de Cobra, l'Amérique, le Japon. Il a ouvert la voie depuis la figuration vers l'abstraction, vers l'inconnu. Il pénétrait dans l'intérieur humain à travers la poésie, à travers le monde des rêves, du subconscient. Et les membres de Cobra ont renoué avec cela par le monde des enfants. Les enfants ont l'esprit libre. Miro, bien sûr, provoquait. Il radicalisait la manière de s'exprimer. Ses tableaux se vendaient bien en Amérique. Et il s'est dit, « Bien, achèterez-vous aussi mon tableau, le trou dans la toile ?» Il provoquait non seulement les artistes, mais aussi les commerçants d'œuvres d'art.
3: La directrice du musée Cobra à Amstelveen, Elsa Otelov, caractérise les artistes de Cobra.
6: They were all educated, on the academies.
3: Ils ont tous fait leurs études dans des galeries des beaux-arts, mais pour eux, ce n'était pas le plus important. Ils cherchaient de nouvelles manières de s'exprimer. Ils les trouvaient dans la création des personnes handicapées ou des enfants. Il constituait une certaine opposition au monde de la connaissance rationnelle. Ils estimaient cesser de réfléchir, commencer à sentir et à vivre. Par exemple, Karel Appel a dit « Je veux me retrouver de nouveau dans mon enfance à l'âge de mes 4 ans. À cet âge, ce qui intéresse les enfants, c'est la forme, la couleur, la peur, le rire, la nourriture, les animaux. » Cobra a constitué un grand changement dans le domaine de l'art si on prend en considération que la vue des enfants prend de l'importance, ce qui n'était pas dans l'art avant.
6: That's a big difference if you look at the art before.
3: L'exposition de Jean Miro, Cobra, vedette européenne au musée d'art moderne Danubiana, est accessible jusqu'au 13 novembre 2016.

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1: Tu as vécu 3 années à Bratislava. Comment tu trouves Bratislava? Comment tu trouves la Slovaquie la veille de ton départ?
2: Alors, ce que j'ai particulièrement aimé, déjà à Bratislava, c'est que c'est une ville très facile. C'est-à-dire que on est bon au niveau sécurité. Alors, il y a rien à dire, c'est extraordinaire. On peut se balader à n'importe quelle heure du jour et de la nuit. Vraiment, c'est très sécure. Et puis surtout, c'est que la circulation, pour l'instant, il y en a pas trop, même si elle a énormément augmenté depuis 3 ans. Donc, on arrive à rouler de façon assez régulière. On sait, pour aller d'un point A à un point B, à peu près combien de temps on va mettre. Sauf vraiment aux heures de bureau. Et là, c'est un peu plus long, mais ça reste vraiment supportable par rapport à Paris, d'où je suis originaire. Et puis autrement, c'est les gens. Les gens ne sont pas stressés, ils sont plutôt calmes, plutôt agréables. Quelquefois, bon, certains Slovaques, ça faut le dire, sont plus austères. Au restaurant, ça nous arrive d'avoir des gens qui ne sont pas aimables. Et quelquefois, par contre, c'est tout le contraire. Ça, c'est vraiment le côté noir-blanc qu'on peut avoir ici dans ce pays. Et autrement, ce que j'ai beaucoup aimé, c'est tout. C'est le pays, parce que le pays, il y a des éléments naturels magnifiques. Il y a des montagnes à même pas une heure de Bratislava. On arrive à skier, même à 10 minutes, puisque au-dessus de Bratislava, il y a Kamzik, où il y a un petit télésiège et puis un petit tire-fesse. Et donc, on a une qualité de vie extraordinaire. On peut aller se promener dans la forêt sur des ponts suspendus. Bon, je ne vais pas vous dire qu'on va à la plage, mais on va dans les lacs. Et les lacs sont superbes. Il y a un petit lac qui s'appelle Tchounovo, qui n'est pas loin du grand barrage de Gabočíkovo. Et c'est superbe. On est en pleine nature. Et vraiment, les gens, entre guillemets, sont très nature. On sent que la Slovaquie, c'est un pays où les gens sont proches de leur environnement. Et je pense que je ressens moins ça en France, surtout en région parisienne. Certainement que j'irai dans les Vosges où je n'habite pas, j'aurai la même sensation, parce que les Vosgiens que nous connaissons et qui ont habité ici disent que pour eux c'est pareil. Ils sont proches de la nature, comme les Slovaques, comme même les gens de Bratislava. Quelqu'un de Bratislava va régulièrement au lac. Après le travail, il va au lac, il va marcher dans les bois, ils font du vélo tous à Kamzik ou ailleurs. Enfin, c'est vraiment ça. C'est l'attrait du sport, mais le sport dans un lieu idéal, au milieu de la nature.
3: La vie familiale, ça concerne aussi, tu parles des loisirs. Tes 3 garçons, comment ils ont vécu à Bratislava?
2: Mes 3 garçons, bon, c'était un petit peu particulier parce qu'on les a scolarisés à l'école française. Mais autrement, pour eux, c'était pareil. Pour la même qualité que nous, on a ressenti ici, ils ont eu le même attrait. Puis voilà, puis pour eux, la Slovaquie, je pense que c'est un pays où ils ont été très proches de leur papa et de leur maman, parce qu'on était beaucoup plus disponibles pour eux, moins stressés par le tourbillon parisien. Donc pour eux, je pense que ça n'a été que du bonheur, la Slovaquie.
3: Encore quelques mots concernant les sorties, par exemple, le soir, le théâtre, le cinéma.
2: Alors nous, à Bratislava, on est comme beaucoup d'expatriés, on profite énormément de l'opéra, parce que l'opéra ici, évidemment, n'a rien à voir au niveau des prix qu'on peut avoir en France. On fait énormément de musées, parce que bon, à Bratislava, il y a plein de musées, et c'est vraiment très riche culturellement, c'est très riche. On ne fait évidemment pas de théâtre, parce qu'on a quand même si on parle tous les deux, on a quand même la barrière de la langue, on ne peut pas suivre un spectacle complètement. On va au cinéma parce que c'est que sous-titré, ce n'est pas doublé, donc c'est plutôt facile. Et voilà un peu tout ce qu'on fait, et comme je vous ai dit tout à l'heure, au niveau culture, il y a la culture, mais il y a surtout la nature, et la nature, on en a vraiment bien profité.
3: Une question obligatoire, est-ce que tu reviendras?
2: Bien sûr, j'ai déjà arrêté plus ou moins une date le 24 novembre prochain, parce qu'il y a une petite fête qu'on fait chaque année où on est très content d'aller, mais bon, je n'ai pas encore mon billet. Et je vais peut-être revenir au printemps, parce que je me dis que peut-être faire le bal de Bratislava, je ne l'ai pas fait en 3 ans, c'est peut-être l'occasion de revenir pour essayer d'aller au bal à Bratislava.
4: Oui, Nathalie, reviens à Bratislava et merci pour tes propos. À présent, chers amis, vous entendrez Maria Michalková-Rovná, interprète, traductrice et guide touristique. La première question à laquelle elle répond est la suivante. Que demandent le plus souvent les touristes francophones lors des visites guidées?
5: Assez souvent, les questions linguistiques. Ce qui intéresse les touristes francophones, c'est la proximité des langues tchèques et slovaques, parce que beaucoup de Français pensent que c'est la même langue. Parfois, les touristes sont assez étonnés, assez surpris qu'il s'agit de 2 langues qui viennent de la même famille, des langues slaves, mais quand même, il y a des différences. En ce qui concerne les relations de la République tchèque et de la République slovaque, les relations actuelles, il y a aussi une question assez fréquente, c'est la question sur les conditions économiques, sur la situation économique de 2 pays, notamment est-ce que les habitants de la Slovaquie sont contents de leur situation économique dans cet état nouveau en comparaison avec la situation des habitants en République tchèque.
4: Maria, qui sont les touristes francophones que vous accompagnez à Bratislava?
5: Il y a toute une gamme des possibilités des couches, mais je peux dire quand même, je peux distinguer ou mentionner surtout deux grands groupes. Le premier groupe, ce sont des personnes âgées, des groupes de retraités. Et je dois dire que leurs questions sont vraiment souvent des questions très profondes, et même s'ils ne connaissent pas notre pays, s'ils ne connaissent pas l'histoire de notre pays, leur intérêt est vraiment profond, et donc ils peuvent poser des questions qui vraiment touchent le noyau du problème assez souvent. Et puis deuxième groupe, sont soit des personnes qui sont venues travailler en Slovaquie, les Français ou des francophones, et puis leur famille, et aussi leurs amis qui viennent leur rendre visite à Bratislava.
4: Votre visite se réalise dans le noyau historique.
5: Oui, tout à fait, parce que c'est franchement la partie la plus intéressante de notre ville. Mais il est vrai aussi que si nous visitons par exemple le château de Bratislava, on ne peut pas cacher les quartiers, disons les banlieues, notamment c'est Petržalka, c'est la rive droite du Danube, qui était dans le passé en faubourg de Bratislava, qui était en village. Il y avait des maisons familiales, des petits pavillons avec des jardins. Je dis toujours que les jardins de Petržalka ont fourni de fruits tous les ménages de Bratislava, de la ville. Mais dans les années 60, ce village a été complètement rasé, complètement démoli, et on y a construit un quartier des HLM. Et de nos jours, c'est une agglomération des plus grands, on peut dire, parce qu'ils habitent à peu près 150 000 habitants.
4: Est-ce que c'est choquant, ces HLM? Est-ce que c'est choquant pour les touristes?
5: Pas trop, je dirais pas trop, parce que je suis toujours tentée de l'expliquer et d'excuser ces genres de construction. Mais les Français me disent toujours, ne vous faites pas de soucis, on le connaît très bien, il y en a partout, surtout dans les grandes villes.
4: Merci Maria, merci chers amis de nous avoir suivis, et à la prochaine sur notre antenne RSI.
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1: Soyez les bienvenus à l'écoute du bloc d'actualité préparé et présenté ce jeudi 20 août 2026 par Kristina Hanáková. Selon les sources des agences de presse slovaques, nous voici avec nos principaux titres.
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1: Le président a ratifié l'accord de sécurité sociale avec la Moldavie. Budget 2027, sécheresse, nucléaire et transport en priorité. L'Ukraine, principale bénéficiaire de l'aide humanitaire slovaque. Le président slovaque Peter Pellegrini a ratifié en juillet un accord entre la Slovaquie et la Moldavie sur la sécurité sociale. Celui-ci concerne principalement les droits à la retraite des personnes ayant travaillé ou été assurées dans l'un ou les deux pays. En Slovaquie, l'accord couvre notamment les pensions de vieillesse, d'invalidité et de réversion. Du côté moldave, il concerne également les prestations liées aux accidents du travail et aux maladies professionnelles. L'accord s'applique aussi aux membres de la famille et aux survivants. Son objectif est de leur permettre de bénéficier des prestations sociales dans les mêmes conditions que les ressortissants du pays concerné. Le budget slovaque pour 2027 devrait, selon le Premier ministre Robert Fico, prendre en compte trois grandes priorités: la lutte contre les conséquences de la sécheresse, la construction d'une nouvelle source d'énergie nucléaire et le développement des transports. Le ministre des Finances, Ladislav Kamenický, l'a indiqué à l'issue d'une réunion de travail avec le chef du gouvernement, qualifiant les discussions de difficile. Selon lui, la coalition doit parvenir à un compromis permettant de maintenir les finances publiques sous contrôle et de respecter les critères européens. Il a également souligné que la crédibilité de la Slovaquie auprès des investisseurs dépendrait de sa capacité à atteindre ses objectifs. En 2025, la Slovaquie a consacré 4,9 millions d'euros à l'aide humanitaire à l'étranger, dont l'Ukraine a été le principal bénéficiaire. Le ministre des Affaires étrangères, Juraj Blanár, l'a rappelé à l'occasion de la Journée mondiale de l'aide humanitaire. La Slovaquie fournit son aide humanitaire et au développement sous la marque Slovak Aid. L'aide matérielle destinée à l'Ukraine d'une valeur de plus de 1,5 million d'euros comprenait notamment des unités de purification d'eau, des générateurs, des équipements de chauffage informatique, des vêtements ainsi que des denrées alimentaires. Des fonds supplémentaires ont été consacrés à l'aménagement d'abris dans des établissements scolaires, au soutien du secteur énergétique ainsi qu'à l'aide médicale aux populations touchées par la guerre.
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1: Il ne reste plus que 12 jours à la Slovaquie pour remplir les derniers objectifs de son plan de relance et de résilience. La date limite du 31 août ne peut pas être prolongée. Enjeu, le dernier versement de la Commission européenne d'environ 647 millions d'euros. La Slovaquie a présenté fin juillet sa 9e et dernière demande de paiement portant sur 55 jalons et objectifs. Plusieurs tâches importantes restent cependant inachevées. Le ministère de la Santé doit encore préciser le financement complémentaire nécessaire à la construction et à la modernisation d'hôpitaux, avec pour objectif la mise à disposition de 1980 lits. Italie. Le ministère des Transports n'a pour l'instant assuré que 550 des 650 unités prévues pour le transport combiné. Il accuse également du retard dans la constitution d'une base de données énergétique des bâtiments publics. Les informations concernant 802 bâtiments ont été recueillies sur les 1025 prévues. Du côté du ministère des Investissements, certains éléments de la plateforme d'administration électronique ne sont toujours pas opérationnels. 14 services numériques fonctionnent actuellement sur les 16 prévus pour différentes situations de vie. Le ministère promet de finaliser les deux derniers avant la fin août. La réforme des investissements publics pose elle aussi bien problème. Une exception permettant à certains projets du ministère de la Défense d'échapper à l'évaluation de l'Office de l'optimisation des dépenses publiques n'est, selon les autorités chargées du plan de relance, pas entièrement conforme à l'objectif fixé.
2: Chers auditeurs, nous vous proposons maintenant de suivre sur les ondes de Radio Slovaquie Internationale la reprise de l'une de nos émissions. Bonne écoute!
3: Dobrý večer, dobrý deň a tous les amis de la Slovaquie et de sa radio internationale d'expression française. Vous êtes bienvenus à l'écoute de notre émission consacrée à la culture, à l'histoire. Tibor à la régie, Juraj au choix musical, Zuzana au micro avec la complicité de Christina. Aujourd'hui, nous vous conduirons dans les beaux locaux du Musée d'art moderne Mölenstein Danubiana qui bénéficie d'un emplacement de rêve. On dit que ce musée est comme un navire d'art au milieu du Danube, situé tout près de Bratislava, au pic d'une presqu'île formée par deux bras du fleuve. Nous vous proposerons deux entretiens estivaux. Vous entendrez Nathalie qui a vécu à Bratislava plus de 3 ans et Maria qui est guide touristique. Elles sont sympathiques, vous l'entendrez. Agréable écoute à tous.
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3: Un grand nombre de manifestations culturelles est préparé pour la période de la présidence slovaque du Conseil de l'UE qui succède à celle du Royaume des Pays-Bas. Parmi les manifestations d'une grande importance, on peut classer l'exposition Joan Miró, Cobra, vedette européenne au Musée d'art moderne Danubiana, inaugurée le 2 juillet dernier.
1: Les atrocités de la Seconde Guerre mondiale ont bouleversé le monde. Les années après-guerre ont été marquées par la quête d'une nouvelle voie, d'une nouvelle manière, tout simplement tout ce qui peut être nouveau parce que l'ancien système a échoué.
3: L'art a réagi avant la guerre par la naissance des courants d'avant-garde fermement opposés à tout statisme, tels le cubisme, le futurisme ou le dadaïsme.
1: Dans les années 1948-1951, le regroupement Cobra, les peintres Karel Appel, Constant Corneille, Asger Jorn et autres, a marqué la scène artistique. Cobra est l'abréviation des villes d'origine de ces artistes. Copenhague, Bruxelles, Amsterdam, au centre de leurs intérêts, figuraient le dessin d'enfants, l'art brut et l'art archéen.
3: L'exposition dans la galerie Danubiana manifeste la relation étroite entre le célèbre peintre, sculpteur, graveur et céramiste Joan Miró et le groupe Cobra. Les deux fondateurs de la galerie, le Hollandais Gerard Mölenstein et Vincent Polakovic, soulignent avec satisfaction qu'il s'agit d'un message slovaque pour le monde. L'art de renommée mondiale dans une galerie en Slovaquie. Pour le directeur de Danubiana, Vincent Polakovic, cette exposition est comme un rêve.
1: Pour moi, cela a commencé en 1998 quand j'ai visité le musée d'art moderne Louisiana au Danemark où les œuvres de Miro m'ont absolument passionné, charmé. De retour au pays, je me suis dit, tu dois construire un musée, tu dois montrer au public slovaque les grands artistes. Grâce à des hasards de la vie, la galerie Danubiana a été construite et inaugurée en 2000, offrant des expositions d'auteurs slovaques et étrangers. Grâce au soutien du ministère de la Culture, les espaces d'exposition ont été élargis à l'occasion de la présidence slovaque. Je pense que l'exposition de Miro et Cobra est un cadeau pour les visiteurs les plus exigeants. Et j'espère que Danubiana s'inscrira sur la liste internationale des galeries qui offrent l'art de la plus haute qualité et des auteurs de renommée mondiale.
3: Monsieur Polakovic, comment voyez-vous la relation Miro-Cobra?
1: Quand Cobra a vu le jour en 1948, et même si l'activité principale de ces artistes n'a duré que 3 ans, ils voulaient être proches de l'art populaire, du regard naïf sur le monde. Et c'est justement Miro qui leur a beaucoup plu. Miro libre, grand philosophe, poète, il aimait la musique. J'ai vu un document où il écrit « aimait Béla Bartók ». Pour moi, cela constitue une incroyable liaison avec Bratislava.
4: Členovia tejto Kobry ho strašne obdivovali a ho pozvali na svoju výstavu, ktorú robili a
1: les membres de Cobra l'admiraient beaucoup et l'ont invité à leur exposition. Ils ne manquaient pas de visiter leurs expositions à Paris ou ailleurs. Je pense que ceci est un exemple de la possibilité des artistes de se rencontrer. Les artistes slovaques ont été exclus de cette scène artistique européenne jusqu'à 1989, malheureusement. Parce que dans cet ordre d'idées, je vois par exemple la création de Vladimir Kompánek très proche de la vision de Cobra. Même si cela a pris un certain temps, finalement le monde a accepté ce groupe et a reconnu sa création en tant que révolutionnaire et étape tournante de l'art moderne.
3: Ces artistes de Cobra sont exposés à Danubiana, ainsi que la création de Miro dans tous les genres auxquels il s'est consacré. Les visiteurs ont la possibilité exclusive de voir l'atelier de ce grand artiste.
1: C'est quelque chose de fantastique pour nos visiteurs de pouvoir voir cet atelier. Nous savons tous que pouvoir visiter l'atelier d'un artiste est un moment extraordinaire, voir l'ambiance dans laquelle l'artiste crée. Et en ce qui concerne l'atelier de Miro à Palma de Mallorca, nous avons eu l'autorisation de son petit-fils, Joan Punier Miro, de l'exposer à Bratislava après l'avoir été à Londres et à Amstelveen. Et cet atelier est magnifique. Pendant ces 25 dernières années, Joan Miro y a créé. Les visiteurs peuvent se rendre compte que dans un si beau milieu, ils ne pouvaient pas créer des tableaux-laits.
3: Le commissaire de l'exposition, Kies van Tiest, a souligné aussi les parfaits espaces de la galerie Danubiana.
1: L'exposition à Bratislava est unique. Il y a plus de 60 ans que nous trouvons des traits rapprochant la création de Joan Miro et de Cobra, même si l'artiste catalan n'a jamais été membre de ce regroupement. Ils ont les mêmes sources d'inspiration. Je pense que pour tous les amateurs et connaisseurs, c'est très attrayant de le voir. C'est plus particulièrement la nature qui est une grande source de l'inspiration de ces artistes extraordinaires.
3: La vue intérieure, l'intuition, le subconscient caractérisent aussi la création de Joan Miro et des membres de Cobra. Ils utilisaient des symboles. Écoutons Joan Punier Miro petit-fils du célèbre créateur catalan.
5: We never thought about having exhibition.
1: En préparant ce projet sur les traits proches de mon grand-père et Cobra, nous n'avions pas envisagé la possibilité de les exposer à Bratislava. Plus tard, je suis venu dans la capitale slovaque et cette galerie m'a beaucoup plu, ainsi que la ville. Pour regarder ses œuvres, il faut se dépersonnaliser. Vous savez, mon grand-père a vécu en Espagne, en France, aux États-Unis, au Japon et également les membres du regroupement Cobra qui a vu le jour au café de l'hôtel Notre-Dame à Paris ont eu des relations internationales. Ils ont admiré la création de Miro, elle les a influencés. Et cela à l'époque de Picasso, Braque, Giacometti, de Jackson Pollock en Amérique. Miro a été pour tous un certain inspirateur. Il a influencé les membres de Cobra, l'Amérique, le Japon. Il a ouvert la voie depuis la figuration vers l'abstraction, vers l'inconnu. Il pénétrait dans l'intérieur humain à travers la poésie, à travers le monde des rêves, du subconscient. Et les membres de Cobra ont renoué avec cela par le monde des enfants. Les enfants ont l'esprit libre. Miro, bien sûr, provoquait. Il radicalisait la manière de s'exprimer. Ses tableaux se vendaient bien en Amérique. Et il s'est dit, « Bien, achèterez-vous aussi mon tableau, le trou dans la toile ?» Il provoquait non seulement les artistes, mais aussi les commerçants d'œuvres d'art.
3: La directrice du musée Cobra à Amelstelven, Elsa Otelov, caractérise les artistes de Cobra.
6: They were all educated, on the academies.
3: Ils ont tous fait leurs études dans des galeries des beaux-arts, mais pour eux, ce n'était pas le plus important. Ils cherchaient de nouvelles manières de s'exprimer. Ils les trouvaient dans la création des personnes handicapées ou des enfants. Il constituait une certaine opposition au monde de la connaissance rationnelle. Ils estimaient « cesser de réfléchir, commencer à sentir et à vivre ». Par exemple, Karel Appel a dit « Je veux me retrouver de nouveau dans mon enfance à l'âge de mes 4 ans ». À cet âge, ce qui intéresse les enfants, c'est la forme, la couleur, la peur, le rire, la nourriture, les animaux. Cobra a constitué un grand changement dans le domaine de l'art si on prend en considération que la vue des enfants prend de l'importance, ce qui n'était pas dans l'art avant.
6: That's a big difference if you look at the art before.
3: L'exposition de Jean Miro, Cobra, vedette européenne au musée d'art moderne Danubiana, est accessible jusqu'au 13 novembre 2016.

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1: Tu as vécu 3 années à Bratislava. Comment tu trouves Bratislava? Comment tu trouves la Slovaquie la veille de ton départ?
2: Alors, ce que j'ai particulièrement aimé, déjà à Bratislava, c'est que c'est une ville très facile. C'est-à-dire que on est bon au niveau sécurité. Alors, il y a rien à dire, c'est extraordinaire. On peut se balader à n'importe quelle heure du jour et de la nuit. Vraiment, c'est très sécure. Et puis surtout, c'est que la circulation, pour l'instant, il y en a pas trop, même si elle a énormément augmenté depuis 3 ans. Donc, on arrive à rouler de façon assez régulière. On sait, pour aller d'un point A à un point B, à peu près combien de temps on va mettre. Sauf vraiment aux heures de bureau. Et là, c'est un peu plus long, mais ça reste vraiment supportable par rapport à Paris, d'où je suis originaire. Et puis autrement, c'est les gens. Les gens ne sont pas stressés, ils sont plutôt calmes, plutôt agréables. Quelquefois, bon, certains Slovaques, ça faut le dire, sont plus austères. Au restaurant, ça nous arrive d'avoir des gens qui ne sont pas aimables. Et quelquefois, par contre, c'est tout le contraire. Ça, c'est vraiment le côté noir-blanc qu'on peut avoir ici dans ce pays. Et autrement, ce que j'ai beaucoup aimé, c'est tout. C'est le pays, parce que le pays, il y a des éléments naturels magnifiques. Il y a des montagnes à même pas 1 heure de Bratislava, on arrive à skier, même à 10 minutes, puisque au-dessus de Bratislava, il y a Kamzik, où il y a un petit télésiège et puis un petit tire-fesse. Et donc, on a une qualité de vie extraordinaire. On peut aller se promener dans la forêt sur des ponts suspendus. Bon, je ne vais pas vous dire qu'on va à la plage, mais on va dans les lacs. Et les lacs sont superbes. Il y a un petit lac qui s'appelle Chunovo, qui n'est pas loin du grand barrage de Gabočíkovo. Et c'est superbe. On est en pleine nature. Et vraiment, les gens, entre guillemets, sont très nature. On sent que la Slovaquie, c'est un pays où les gens sont proches de leur environnement. Et je pense que je me ressens moins ça en France, surtout en région parisienne. Certainement que j'irai dans les Vosges où je n'habite pas, j'aurai la même sensation, parce que les Vosgiens que nous connaissons et qui ont habité ici disent que pour eux c'est pareil. Ils sont proches de la nature, comme les Slovaques, comme même les gens de Bratislava. Quelqu'un de Bratislava va régulièrement au lac. Après le travail, il va au lac, il va marcher dans les bois, ils font du vélo tous à Kamzik ou ailleurs. Enfin, c'est vraiment ça. C'est l'attrait du sport, mais le sport dans un lieu idéal, au milieu de la nature.
3: La vie familiale, ça concerne aussi, tu parles des loisirs. Tes 3 garçons, comment ils ont vécu à Bratislava?
2: Mes 3 garçons, bon, c'était un petit peu particulier parce qu'on les a scolarisés à l'école française. Mais autrement, pour eux, c'était pareil. Pour la même qualité que nous, on a ressenti ici, ils ont eu le même attrait. Puis voilà, puis pour eux, la Slovaquie, je pense que c'est un pays où ils ont été très proches de leur papa et de leur maman, parce qu'on était beaucoup plus disponibles pour eux, moins stressés par le tourbillon parisien. Donc pour eux, je pense que ça n'a été que du bonheur, la Slovaquie.
3: Encore quelques mots concernant les sorties, par exemple, le soir, le théâtre, le cinéma.
2: Alors nous, à Bratislava, on est comme beaucoup d'expatriés, on profite énormément de l'opéra, parce que l'opéra ici, évidemment, n'a rien à voir au niveau des prix qu'on peut avoir en France. On fait énormément de musées, parce que bon, à Bratislava, il y a plein de musées, et c'est vraiment très riche culturellement, c'est très riche. On ne fait évidemment pas de théâtre, parce qu'on a quand même si on parle tous les deux, on a quand même la barrière de la langue, on ne peut pas suivre un spectacle complètement. On va au cinéma parce que c'est que sous-titré, ce n'est pas doublé, donc c'est plutôt facile. Et voilà un peu tout ce qu'on fait. Et comme je vous ai dit tout à l'heure, au niveau culture, il y a la culture, mais il y a surtout la nature. Et la nature, on en a vraiment bien profité.
3: Une question obligatoire. Est-ce que tu reviendras?
2: Bien sûr, j'ai déjà arrêté plus ou moins une date le 24 novembre prochain, parce qu'il y a une petite fête qu'on fait chaque année où on est très content d'aller. Mais bon, je n'ai pas encore mon billet. Et je vais peut-être revenir au printemps, parce que je me dis que peut-être faire le bal de Bratislava, je ne l'ai pas fait en 3 ans. C'est peut-être l'occasion de revenir pour essayer d'aller au bal à Bratislava.
4: Oui, Nathalie, reviens à Bratislava. Et merci pour tes propos. À présent, chers amis, vous entendrez Maria Michalková-Rovná, interprète, traductrice et guide touristique. La première question à laquelle elle répond est la suivante. Que demandent le plus souvent les touristes francophones lors des visites guidées?
5: Assez souvent, les questions linguistiques. Ce qui intéresse les touristes francophones, c'est la proximité des langues tchèques et slovaques, parce que beaucoup de Français pensent que c'est la même langue. Parfois, les touristes sont assez étonnés, assez surpris qu'il s'agit de 2 langues qui viennent de la même famille, des langues slaves, mais quand même, il y a des différences. En ce qui concerne les relations de la République tchèque et de la République slovaque, les relations actuelles, il y a aussi une question assez fréquente, c'est la question sur les conditions économiques, sur la situation économique de 2 pays, notamment est-ce que les habitants de la Slovaquie sont contents de leur situation économique dans cet état nouveau en comparaison avec la situation des habitants en République tchèque.
4: Maria, qui sont les touristes francophones que vous accompagnez à Bratislava?
5: Il y a toute une gamme des possibilités des couches, mais je peux dire quand même, je peux distinguer ou mentionner surtout deux grands groupes. Le premier groupe, ce sont des personnes âgées, des groupes de retraités. Et je dois dire que leurs questions sont vraiment souvent des questions très profondes. Et même si on ne connaît pas notre pays, si on ne connaît pas l'histoire de notre pays, leur intérêt est vraiment profond. Et donc, ils peuvent poser des questions qui vraiment touchent le noyau du problème assez souvent. Et puis, deuxième groupe, sont soit des personnes qui sont venues travailler en Slovaquie, les Français ou des francophones, et puis leur famille, et aussi leurs amis qui viennent leur rendre visite à Bratislava.
4: Votre visite se réalise dans le noyau historique.
5: Oui, tout à fait, parce que c'est franchement la partie la plus intéressante de notre ville. Mais il est vrai aussi que si nous visitons par exemple le château de Bratislava, on ne peut pas cacher les quartiers, disons les banlieues, notamment c'est Petržalka, c'est la rive droite du Danube, qui était dans le passé en faubourg de Bratislava, qui était en village. Il y avait des maisons familiales, des petits pavillons avec des jardins. Je dis toujours que les jardins de Petržalka ont fourni de fruits tous les ménages de Bratislava, de la ville. Mais dans les années 60, ce village a été complètement rasé, complètement démoli. Et on y a construit un quartier des HLM. Et de nos jours, c'est une agglomération des plus grands, on peut dire, parce qu'ils habitent à peu près 150 000 habitants.
4: Est-ce que c'est choquant, ces HLM? Est-ce que c'est choquant pour les touristes?
5: Pas trop, je dirais pas trop, parce que je suis toujours tentée de l'expliquer et d'excuser ces genres de construction. Mais les Français me disent toujours, ne vous faites pas des soucis, on le connaît très bien, il y en a partout, surtout dans les grandes villes.
4: Merci Maria, merci chers amis de nous avoir suivis et à la prochaine sur notre antenne RSI.
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